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2: Mesdames, Mesdemoiselles et Messieurs, auditeurs et auditrices de l'émission Plateau Culture, bienvenue, bonjour, bonsoir à tous. Aujourd'hui, sur ces numéros, nous recevons Banda Samandar, un artiste complet qui a plusieurs flèches à son arc, multidisciplinaire, comédien, humoriste, administrateur culturel, un humain tout court. Bonjour Samandar.
3: Bonjour Fodi.
2: Est-ce que vous avez démarré l'année comme vous le souhaitiez?
3: Oui, je pense que je dirais oui parce que Dieu nous a fait grâce. On a traversé 2025 avec tous ces problèmes et nous voici entrés en 2026 où le mois de janvier est en train de finir. Donc je pense que artistiquement, j'ai dit oui parce que j'ai repris mes activités culturelles, artistiques et c'est pourquoi je dirais oui, j'ai démarré l'année comme je le veux.
2: Monsieur Banda Samandar, parle-nous de ton début dans la carrière artistique, bien entendu.
3: Parler de la carrière de Banda Samandar, surtout de ma carrière artistique, je dirais j'ai commencé ma carrière dans l'atelier de mon père, à qui je rends hommage aujourd'hui, parce qu'il n'est plus de ce monde, M. Ganza Maxime, un artiste dessinateur plasticien, et aujourd'hui qui m'a élevé dans l'art. Et l'art, où je le dis, c'est avec la peinture, ce qu'il sait faire. J'ai grandi entre les couleurs, le mélange de couleurs. J'ai commencé par me perfectionner en tant qu'artiste dessinateur avec mon père. Et par la suite, j'ai croisé le chemin d'un homme qu'on appelle Erastonte, à qui je rends aussi hommage, qui est un artiste comédien, metteur en scène, qui a commencé avec moi dans le béaba du théâtre, dans les quartiers, parce que c'était dans la troupe théâtrale T4, une troupe de théâtre créée par une femme, parce que quand on dit promoteur, promotrice, c'est une femme d'affaires qui a voulu mettre ses moyens au service de la culture. Et elle a créé une troupe des jeunes dans le quartier dont moi, Samandar, je faisais partie. Et j'ai été encadré par Eras Tomte dans le domaine du théâtre. C'est là où je suis allé. J'ai quitté les pinceaux pour aller vers les arts de la scène, et qui est fondamentalement le théâtre. Donc, j'ai commencé en 1999. Voilà, en 99, j'étais déjà comédien tout petit. J'ai fait des formations aux côtés d'Eras jusqu'à ce qu'il puisse quitter ce monde. Et après Eras, pour lui rendre un hommage, j'ai décidé de fonder une troupe de théâtre pour enfants que j'ai baptisé la troupe théâtrale Eras. Après la mort d'Eras, j'ai eu un autre parrain, quelqu'un qui m'a tenu la main, qui m'a montré le chemin, c'est Vandar Dorsuma, qui est le directeur de théâtre Monde de Culture, Thémaculte aujourd'hui, qui m'a adopté comme un fils. Et aujourd'hui, il m'a montré le chemin, il m'a aussi transmis parce qu'il a fait juste la continuité de ce que Eras avait commencé et il m'a encouragé dans ça. En 2024, j'ai croisé aussi le chemin des Abeilles et l'Enfant Noir, qui était venu pour une session de formation. Entre temps, c'était le Centre culturel français. Il a animé des ateliers de conte. Comme je suis dans le domaine des arts, la scène et le théâtre et le conte vont de pair. J'ai dit, je vais m'intéresser aussi au conte parce que je suis un lecteur abonné de la bibliothèque de l'Institut français. Donc, je venais là-bas et puis j'avais l'arbre à palabre. C'est là-bas où je m'intéressais aussi au conte. Je me suis intéressé. Et quand il y avait cet atelier avec Abaye, l'enfant noir, je suis venu participer à cet atelier. Et après Abaye, il y avait Keiba Nata qui est venu pour une seconde phase de 16 ans de l'atelier avec les conteurs. Et je suis rentré dedans. Et c'est à partir de Keiba Nata qu'on a créé le collectif de conteurs qui a été dirigé par Yacine Tobio. Après, par la suite, Samandar a pris le relais en tant que coordinateur jusqu'à nos jours. Mon début, mon parcours artistique, c'est un mélange de croisement de plusieurs personnalités dans le domaine de la culture, dans le domaine des arts, qui m'ont tenu la main, qui m'ont montré le chemin. Et la passion étant là, je me suis donné à fond pour être ce que je suis aujourd'hui. Et voilà.
2: Ce qui revient justement à la deuxième question. À la base, tu étais un comédien de théâtre. Qu'est-ce qui explique ce revirement vers le conte et précisément vers l'humour?
3: Je reviens encore pour dire que pour moi, c'est les arts de la scène, les arts vivants. Et aujourd'hui, le théâtre, c'est la mère, c'est le chapeau des autres entité comme le conte, parce que le conte sort du théâtre, l'humour sort aussi du théâtre, mais c'est des gens qui sont spécifiques au fait. Parce que au théâtre, il y a, on parle de la comédie, de la tragédie, mais c'est la version comédie qui est sortie, qui est devenue aujourd'hui qu'on appelle humour, c'est faire rire les gens, amuser les gens. Même dans les contes, il y a des contes qui font rire, il y a des contes qui font pleurer, il y a des contes qui font réfléchir. Donc, pour moi, j'ai dit, tout conte, ça converge toujours vers le théâtre qui était à la base de ma formation. Donc, aujourd'hui, moi, j'ai pas un revirement. C'est pas pour dire que aujourd'hui, si on me dit de venir jouer dans une pièce de théâtre, je vais refuser parce que ça a toujours été la base. Mais ce qui a fait que la particularité aujourd'hui au niveau du théâtre, parce que le théâtre au théâtre, ça fait que entre temps, c'était vous êtes 3, 4, les pièces de théâtre étaient, c'est plusieurs acteurs qui se mettent ensemble, comédiens qui se mettent ensemble pour être sur scène. Mais par la suite, compte tenu des aspects économiques, aspects financiers, ça fait que les pièces de théâtre, la diffusion de théâtre classique est devenue un peu un frein. Et ça fait qu'aujourd'hui, moi, entre-temps, je voyageais avec les compagnies, on partait au Burkina, c'était un groupe de personnes, une pièce de théâtre, on peut être 10, 15 dedans, 3, 4, 5 personnes, mais les moyens ne permettent plus de faire voyager plusieurs personnes, parce que compte tenu des risques, des états de route, de l'insécurité, les gens ne veulent plus prendre les risques de voyager par la route, donc il faut aller en avion, et pour aller en avion, on peut pas prendre le billet d'avion de 3, 4, 5, 6 personnes. Et après, ça fait que tous ceux qui sont dans le théâtre ont commencé par faire un revirement vers l'humour, parce que l'humour, c'est le stand-up, tu es seul sur scène, tu peux faire rire les gens, jouer un spectacle entier d'une heure de temps, et puis facilement voyager et puis exporter. J'ai dit, mais comme mon rôle, c'est de faire ce que j'aime, de faire mon métier, qui est le théâtre, de valoriser mon talent. Si à un moment je suis bloqué, je ne peux plus être distribué dans des pièces de théâtre à 2-3 personnes, c'est mieux que je revienne là où je pense que ça peut encore me donner la chance d'être toujours sur scène. Voilà pourquoi je suis passé du théâtre classique, conventionnel, à ce genre théâtral qui est l'humour aujourd'hui, dont je suis le responsable d'Indiamena Comedy Club en ce moment.
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2: Pour rappel, vous êtes en train de suivre Plateau Culture. Nous avons reçu comme invité Banda Samandar, comédien, humoriste et administrateur culturel. Nous allons demander à Madi de nous passer un témoignage et après, on va recueillir votre impression.
5: Banda Samandar, pour moi, un fils artistique, parce qu'il est d'abord enfant d'un artiste, il a aimé le théâtre, puis il a consacré son temps pour apprendre les arts, particulièrement le théâtre. Il a commencé très jeune et il a créé même une troupe de théâtre des enfants avec lui quand il était très jeune, encadré par le défunt Erastomté. Il a, après sa petite troupe avec les enfants, il a essayé de baptiser cette troupe des enfants, la troupe Erastomté, qui s'appelle Trotteras. Après, lui-même personnellement, il a voulu apprendre le théâtre, son papa me l'a confié et j'ai travaillé avec lui, il a travaillé avec moi au niveau du théâtre Monde de Culture, il a travaillé, je l'ai adopté comme fils artistique, mon fils actuellement, il est mon fils et il a fait son parcours dans le travail d'artiste, il a monté des spectacles, il a créé des personnages, il a joué dans des spectacles, il a fait des tournées du théâtre. Après, il s'est intéressé au conte et puis il a essayé également de faire des productions de contes et du conte, il est passé à l'humour. Que faisait également des créations de spectacles d'humour. Il a essayé de se produire, de faire son travail, d'être remarqué. Donc, en somme, il s'est cherché dans l'art et il a essayé de prouver son travail. Et dans le temps, ça lui a permis d'être un très grand artiste, je l'ai dit. Il a les techniques et il a la connaissance de la chose et il a besoin de pouvoir se perfectionner dans le domaine parce que l'art, on apprend au jour le jour et je vois en lui du talent. Mais au dernier moment, je vois qu'il a, comme un administrateur culturel, il essaye de travailler aujourd'hui avec Mondo et Célestin et je sais que c'est pas facile de faire les deux. Donc j'espère que peut-être qu'il a pris le goût de l'administration culturelle, il va se perfectionner dans le domaine, il va s'intéresser. Il aura moins de temps pour pouvoir faire l'art parce que c'est pas facile de cumuler en même temps être à l'administration, avoir le temps de pouvoir créer. Mais cependant, il est dans le domaine de l'artistique. Avec tout ce qu'il a cumulé, il comprend un peu le système, le milieu et il a les capacités de pouvoir faire l'administration culturelle comme je l'ai dit et il a la capacité d'être un bon acteur. Mais l'art, c'est de le fréquenter au quotidien. Mais aujourd'hui, il y a la question de survie. Il faut qu'il essaie de s'occuper de sa famille, de faire ceci. Donc, s'il y a quelque part où ça peut payer, il aura moins de temps pour faire de l'art. Mais heureusement qu'il est dans l'administration culturelle. Je souhaite un bon vent. Je veux qu'il fasse son travail, qu'il se donne un planning dans la tête et qu'il se dise que c'est un travail perpétuel. On n'arrive pas tout de suite. Mais déjà, je lui tire mon chapeau. Je l'encourage de continuer et de ne jamais lâcher. Allez, courage à lui. Voilà ce que je pouvais dire de mon fils Banda Samandar. Il est artiste dans le sang et je pense qu'il n'aura pas de problème de s'en sortir là où il va se trouver n'importe où. Merci.
2: Alors, qu'est-ce que tu penses de cette grande surprise venant de ton mentor?
3: Aïe. Oh non, ça c'est un témoignage qui me va trop au cœur parce que je savais même pas qu'il avait fait ce témoignage. Et moi, je disais des choses avant d'écouter ça. Et ça, c'est, il est venu juste, si j'avais menti dans tout ce que j'avais dit, ça pouvait se rattraper à travers ce témoignage. Mais je pense que il est un père pour moi. Et c'est un grand monsieur, c'est un grand homme. Que le pays doit élever, les gens doivent reconnaître, parce que ici on aimerait bien rendre hommage aux gens qu'après leur mort, quand les gens ils quittent ce pays, les artistes ils meurent d'abord et puis les gens veulent faire des cérémonies grandieuses pour montrer que non, il a existé ou bien il était là, et après c'est tout ce qu'on montre. Après ça, c'est les enfants vont rester comme ça et personne ne va s'en charger. Mais Vandar aujourd'hui, il est un monument. Et dans le domaine du théâtre, dans le domaine de la culture, parce que c'est une bibliothèque en ce moment. Parce que je le dis avec beaucoup de fierté et beaucoup d'ego, parce que j'ai dormi chez lui, j'ai mangé chez lui, il m'a porté du vivant de mon papa. J'ai passé beaucoup de temps avec Vandar. J'ai passé tout mon temps avec Vandar. J'ai fait 7 ans chez Vandar. J'ai dormi chez lui. Il me connaît comme un fils. Sur le plan artistique, il connaît tout ce qu'il venait de dire. Je pense qu'il a relaté avec beaucoup de sincérité et beaucoup d'amour ce qu'il connaît de moi, parce qu'un père connaît son enfant. Il a dit exactement ce qu'il connaît de Samandar. Je profite de ce micro pour dire que il faut que c'est pas que Samandar doit rendre hommage à Vandar, mais que l'État, le gouvernement, que les artistes puissent élever ce monsieur, parce que c'est quelqu'un qui a eu à faire un parcours. Il a formé beaucoup, beaucoup de gens aujourd'hui. Cette reconnaissance, voilà, de son vivant, il mérite cette reconnaissance. Et moi, je suis toujours à côté de lui. Je manque pas, même si c'est au téléphone, je l'appelle. Il y a des jours où je sors comme ça, je viens chez lui à la maison, on peut s'asseoir, parler. Parce qu'il reste mon père, parce qu'au funérailles de mon père, il était là et j'ai dit devant tout le monde que j'ai perdu un père, mais j'ai un autre père encore qui est là, qui est vivant, et c'est Vandar. Et je souhaite que Dieu lui prête longue vie, qu'il continue par faire ce qu'il a fait pour moi, pour les autres aussi. Franchement, ça m'a mis droit au cœur.
2: Voilà la magie et les techniques pour rapprocher les idées, parce que c'est pas... Vous n'avez pas écouté et vous avez dit exactement ce qu'il a pensé de vous. Ce qui me ramène pour vous poser la troisième, l'avant-dernière question. Parle-nous de N'Djamena Comedy Club brièvement. C'est quoi N'Djamena Comedy Club?
3: N'Djamena Comedy Club, c'est parti à partir des ateliers, plusieurs ateliers de formation, parce qu'il y avait un projet panafricain porté par Valérie Ndongo, à qui je rends hommage aujourd'hui, et j'ai dit vraiment merci. Il est Camerounais, mais il est Africain, il est humain d'abord, avant tout, parce qu'on ne cherche pas à avoir, l'art n'a pas de nationalité. La culture n'a pas de nationalité, n'a pas d'ethnie. Donc voilà pourquoi c'est un homme de culture qui est arrivé ici, par l'intermédiaire des centres culturels français entre-temps, pour animer un atelier, parce que lui, son spécialité, il fait de l'humour. Il est connu sur le plan international en tant qu'un humoriste. Donc, il avait ce projet panafricain qui était de créer une école de formation dans le domaine de l'humour, et il fallait envoyer dans chaque pays, prendre une personne qui devait faire partie de cette école, qui devait aller apprendre et puis revenir continuer la suite. Donc il était en train de mettre les leaders dans le domaine de l'humour dans chaque pays. Et c'est ça qui l'a amené à l'Institut, à Centre culturel français, où moi j'étais parti, je faisais partie, il y avait Alaj Tawa, on était au début, il y avait Adur Dunia, on était un noyau, et nous étions dans cette formation avec lui. Et après, il dit, bon, vous êtes un groupe, maintenant il va falloir il faut vous formaliser, il faut être structuré. Voilà pourquoi il est question de trouver un nom, de créer un groupe qui doit porter le projet. lui, science tenante, il était question de désigner des gens qui avaient la capacité d'être à la tête de cette structure, de cette organisation. Et moi, comme j'avais déjà ce côté administration, tout ça, il a dit, bon, je te vois mieux être à la tête de l'organisation de N'Djamena Comedy Club. Donc, tu deviens le directeur artistique de N'Djamena Comedy Club. Alaj Tawa, il était le chargé des relations. Il y avait des postes qui étaient attribués. Et c'était un regroupement pour aller dans le sens de l'humour. Donc, ça veut dire qu'aujourd'hui, N'Djamena Comedy Club porte uniquement ce que les humoristes tchadiens. Donc, c'est une association. Nous, on a obtenu notre autorisation de fonctionner en 2011. Voilà, nous sommes reconnus et nous fonctionnons parce que on a commencé avec 6-7 personnes. Aujourd'hui, N'Djamena Comedy Club regorge plus de une cinquantaine des humoristes sur le plan N'Djamena parce qu'on dit N'Djamena Comedy Club. Donc, ça s'appelle, c'est la capitale, donc c'est N'Djamena. Maintenant, le projet, moi, je l'ai pensé un peu plus loin. J'ai dit que, mais quand on dit N'Djamena Comedy Club, il y a aussi, on peut pas dire Tchad Comedy Club, mais il faut créer les Comedy Club dans chaque ville. Voilà la raison qui nous a accompagné, qui nous a permis avec l'Institut français de mettre un projet de formation où moi, j'ai fait le tour des 5 villes, Sar Comedy Club, on a eu Bangor Comedy Club, Mundo Comedy Club, Abéché Comedy Club et ces Comedy Club existent aussi comme N'Djamena Comedy Club. Mais on fait un travail de suivi. Et aujourd'hui, ces humoristes qui appartiennent à cette organisation, qui sont là, font la fierté du Tchad sur les plans internationaux. Parce que quand on voit au Parlement aujourd'hui le nombre des humoristes, parce que nous, on était les premiers. Il y avait Karsim qui était parti en premier. Après, moi, j'ai suivi. Et puis après, les Cache-Cache, les Digri. Et aujourd'hui, on voit que chaque année, on voit les Tchadiens passer sur Canal. Les gens sont fiers des humoristes, ouais, mais c'est parce qu'il y a un travail qui a été fait, un travail structuré qui a été fait, un accompagnement qui est derrière ça. Nous sommes aujourd'hui avec les Cache-Cache, les Digris, nous sommes là. On dit qu'on va aussi montrer si les autres nous ont, si Valérie nous a permis d'arriver là, nous aussi on va permettre à d'autres qui aimeraient bien faire la même chose que nous. Nous on va leur montrer le chemin. C'est toujours en montrant le chemin que tu permets aux autres aussi d'accéder. Nous aujourd'hui on est fiers. On n'est jamais jaloux parce que non, on ne fait pas ce travail. Nous sommes dans un truc de communion et quand il y a un, tu peux partager pour que tous les autres aussi. Aujourd'hui, je suis fier. Quand même, ça fait longtemps que je ne suis plus reparti au Parlement pour des raisons d'agenda, pour des raisons personnelles. Mais chaque fois, je reçois des sketchs. À l'heure où je parle, il y a l'appel va se fermer en février ici, mais j'ai reçu déjà des sketchs des jeunes qui m'envoient pour que je puisse faire la correction. Et je souhaiterais, j'aimerais bien que ces jeunes puissent, qui n'ont jamais eu, parce qu'il ne faut pas que ce soit toujours les mêmes qui soient là-bas, mais qu'on voit encore d'autres, même ceux des provinces. Les cadenas ont quitté Mundu, ils sont arrivés, les présents fans, ils sont partis. Donc, c'est une fierté aujourd'hui. L'humour tchadien a de la valeur. L'humour tchadien, aujourd'hui, est en train de porter un message et que les autorités, les gens doivent comprendre que avec tout ce que nous sommes en train de vivre, avec tout ce que le Tchad est en train de vivre en ce moment, en termes de stress, en termes de tout, en effet, il faut qu'on compte sur les humoristes, qu'on crée des cadres pour les humoristes pour les permettre de s'épanouir. Parce qu'on dit l'art, l'humour est thérapeutique, ça guérit. Donc quand tu es quelqu'un qui est stressé, quand tu ris un peu, ça dégage un peu les choses. Donc à un moment, il faut qu'on comprenne que c'est un métier et on doit accompagner ça.
2: Merci beaucoup. L'art en général, la culture. Et également le théâtre, l'humour, l'art de la scène vivante, cela n'exclut pas aussi qu'on secoue un peu le corps, la beauté des corps sans effort, c'est de danser, disait Claude Barali. Est-ce que tu aimes la musique? Si oui, quelle musique aimerais-tu écouter? Rapidement le titre.
3: Non, moi, je partirai sur au nom de l'art parce que comme nous sommes sur un plateau où on est en train de parler de l'art, j'aimerais parce que aujourd'hui cette chanson me parle beaucoup. Donc au nom de l'art de Mandu.
2: Merci beaucoup. Cela nous conduit exactement pour le prochain deuxième et dernier témoignage. Écoutons-les.
4: Oui, Salif Foudi. Qu'est-ce que je peux dire par rapport à Sam, si ce n'est pas ce gars que j'ai rencontré une fois, qui était venu me voir et puis qui me dit, moi je veux travailler avec, je veux apprendre à tes côtés. Ça fera maintenant bientôt 6 ans. Ce que je retiens, c'est au niveau de la loyauté. Parce que j'avoue quand même que plusieurs fois, les gens sont venus le voir, dans la musique, dans l'art, là, toi-même tu as ta carrière, pourquoi tu vas suivre Mandoé, il va t'abandonner, il va faire ceci, les mêmes conneries qui se racontent. Mais il a tenu aujourd'hui, on est en train d'écrire quand même des plus belles pages de la culture. Moi, je suis très fier de ce qu'on est en train de faire. Pour moi, il représente ce gars-là qui, en termes de loyauté, est déjà là. Je pense qu'il a la soif d'apprendre, mais il est aussi issu d'un milieu où, comme on n'a pas de modèle, donc c'est maintenant nous-mêmes, on est en train de nous forger, de nous créer nos propres modèles. Je crois que c'est déjà, il apprend très vite. Je ne peux que lui souhaiter encore le meilleur. Aujourd'hui, il est l'administrateur de l'espace au nom de là. Il fait plusieurs boulots en même temps, mais bon, il s'en sort. Parfois, c'est difficile, mais il s'en sort. Et c'est le plus important.
2: Oh, Mandoué, une fois de plus, on vient d'écouter, c'est également un témoignage et ça cadre avec ce que vous avez dit par rapport au morceau choisi. Et qu'est-ce que tu penses? Parce que, sans fausse modestie, il a dit, vous êtes en train de vous chercher, et d'où votre slogan au niveau de Né
3: jamais se laisser définir.
2: Définir. Qu'est-ce que tu penses de ces témoignages de Mandoué Célestin?
3: Bon, j'ai salué le grand frère en passant déjà, et j'ai dit merci pour ce témoignage parce que moi, j'ai dit, je rends grâce à Dieu parce que Dieu m'a permis de croiser le chemin des gens qui m'ont aimé sincèrement et qui m'ont montré le chemin. Et aujourd'hui, en ce moment, il fait partie de celui-là qui, avec qui je passe tout mon temps. Tout mon temps, parce que aujourd'hui, je suis au cœur de l'art. Je suis au cœur de l'art, qui est aussi la dénomination du festival porté par Honneur de l'art. Donc, je suis au cœur de l'art avec mon Dieu, parce que lui, il est musicien, comme il l'a dit. Mais quand j'ai dit je vais venir apprendre, j'ai commencé l'administration avec lui. J'ai commencé par dire je vais venir apprendre parce que mon Dieu est rentré, il est parti, il a eu la somme d'expérience ailleurs et il est rentré chez lui pour faire un travail et montrer l'exemple à ses petits frères dont nous sommes. Mais moi j'en fais partie. Mais le combat est dur, le combat est là. Mais c'est quelqu'un qui a le mental. Mais quand tu écoutes mon Dieu, tu te dis celui-là, si je m'accroche à lui, je vais arriver. Pourquoi? Parce que il a des exemples, il a de vécu, il a plein. C'est quelqu'un qui est très intelligent. Et aujourd'hui, rester à ses côtés, en écoutant ce qu'il dit de moi, c'est avec beaucoup de sincérité, parce que j'ai dit clairement que je suis venu auprès de lui pour apprendre. Et j'ai beaucoup appris. Mon Dieu a changé ma façon de regarder, ma façon même sur le côté social, comment l'interprétation, parce que nous, on vit avec les présentateurs socio-économiques au Tchad, voilà, les parents, des trucs, il y a beaucoup de choses qu'on encaisse, mais il dit il faut avoir le mental, parce que si on doit rentrer dans ça, ça ne va pas nous arranger. Il m'a porté, et aujourd'hui, nous sommes avec lui, on est en train de réaliser beaucoup, beaucoup de choses. C'est parce que je suis resté loyal aussi, comme il l'a dit, je suis resté loyal, et il m'a fait aussi confiance. Aujourd'hui, il m'appelle ses petits frères. Moi, j'ai dit que Vanda, c'est mon père, mais aujourd'hui, moi, j'ai un grand frère. Parce que moi, aujourd'hui, je n'ai pas de grand frère, mais le seul grand frère que j'ai en ce moment, c'est Mandoué. Je l'appelle grand. Au niveau administratif, au niveau professionnel, il est mon boss. Parce que voilà, mais il n'aime pas le terme parce que quand notre approche était de grand frère à petit frère, mais quand je l'appelle boss, des fois il est même mal à l'aise parce que quand je l'appelle grand frère, ça passe, la communication passe mieux et le travail avance mieux. Donc c'est un grand frère que je respecte beaucoup. C'est quelqu'un aujourd'hui que les gens doivent dire que non, voilà, on a eu des artistes qui sont morts, des artistes que les Diogo Maïs, les gens sont, mais regarde la situation de leur famille, regardez, est-ce qu'on va continuer par rester dans ça? Voilà quelqu'un qui est là, qui est en train de vouloir montrer que non, dans l'art, il y a de l'argent. Économiquement, l'art peut changer l'économie d'un pays. Il a démontré par A plus B que c'est possible. Mais jusqu'à là, il est resté incompris. Mais je sais qu'un jour, les gens comprendront que ces messieurs-là, c'était un
2: messieurs. Espérons que nous soyons compris dans le milieu culturel. On vient de décrypter, Vandar vient de le dire. Mandoué l'a confirmé, mais qui est mieux placé pour décrire sa personne que soi-même? Quelle est la facette cachée de sa Mandar, ce qui n'est pas exposé que les auditeurs et auditrices de l'émission auront l'exclusivité de savoir?
3: Vous avez dit facette cachée. Je suis quelqu'un qui aime trop rester dans l'ombre. Sincèrement, je veux pas. D'abord, de nature, je veux pas me regarder même à la télé. je veux pas, parce que quand moi je veux pas être au premier rang pour dire que non, c'est moi j'ai fait ça ou c'est moi j'ai fait ça. Je fais toujours les choses dans l'ombre. Samanda, c'est quelqu'un de très réservé. Je suis pas timide. Je suis quelqu'un de très bavard, mais je suis respectueux aussi. Voilà. Je suis quelqu'un qui n'aime pas, je suis pas orgueilleux, déjà, à la base. Je n'aime pas manquer de respect aux gens. Ça, c'est mon côté caché. Et je suis très émotionnel. Je suis quelqu'un de, ça, c'est le côté où, le grand frère m'a dit, tu es très émotionnel et tu prends les trucs beaucoup, avec beaucoup d'émotions, c'est pas normal. Je peux craquer. Moi, je suis quelqu'un qui fait pleurer tout de suite quand ça touche à mon intimité.
2: Oui, on dirait qu'on l'a vu lors des différents témoignages, le visage a changé tout à l'heure. Et ce qui nous amène naturellement à la dernière question, est-ce que vous avez un mot à l'endroit de tout le monde en tant qu'artiste?
3: Je pense que cultivons la paix, parce que on peut construire que quand il y a la paix. On peut dormir que quand il y a la paix. On peut se sentir en sécurité que quand il y a la paix. Je pense que ce pays en a besoin et il faut que ça soit réellement la paix, comme on dit la paix. Il ne faut pas que ça soit la paix dans la bouche, mais dans le cœur, ce n'est pas la paix. Il va falloir qu'on arrive en tant qu'artiste. Moi, en tant qu'artiste aujourd'hui, on peut développer, on peut faire de grandes choses quand il y a la stabilité, quand il y a la paix, les gens sont en levure ensemble. Là, c'est là où on va dire que non, oui, là, c'est bon. Donc, moi, je demanderais qu'on essaye que de demander aux autorités de pencher, parce que la culture, c'est notre socle, c'est notre base. Qu'on essaye de regarder au-delà de politique, qu'on essaye de regarder aussi la situation des artistes, c'est-à-dire qu'on essaye de nettoyer ce secteur-là pour que aujourd'hui ces hommes de culture qui sont les messagers de la paix soient vus vraiment en tant que des messagers de la paix, parce que si on met les moyens dans la culture, on accompagne les artistes, je pense que cette paix qu'on est en train de rechercher viendra que par là, à travers la musique, à travers l'humour, à travers tout ce qu'on est en train de faire. Comptons sur les artistes et je pense que cette paix va vraiment être une paix réelle.
2: Merci sur cette note de satisfaction et de plaidoyer que se referme votre émission Plateau Culture, et j'emprunterai le mot ou la phrase mythique d'Ophéd Boigny, l'ancien président ivoirien, qui dit « La paix n'est pas seulement un vain mot, mais c'est un comportement ». Donc, c'est les gestes, le fait de tous les jours. 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

Dieu fait que chacun dans sa prière pense au personnel soignant, ceux-là qui consacrent toute leur vie pour sauver des vies. Que Dieu les

0: Bonjour à toutes et à tous. Bienvenue dans cette émission qui fait part belle à l'intelligence artificielle aujourd'hui, qui est devenue un sujet passionnant et d'actualité. L'intelligence artificielle dans l'industrie musicale et dans le monde professionnel. L'intelligence artificielle transforme avec rapidité et profondeur notre façon de travailler, de créer et d'interagir. Dans l'industrie musicale, elle révolutionne la manière dont les artistes composent, produisent et diffusent leur musique. Des algorithmes capables de composer des mélodies aux outils de recommandation qui personnaliseront notre expérience d'écoute. L'IA façonne un nouveau paysage sonore. Mais son influence ne s'arrête pas là. Dans le monde professionnel, l'IA modifie les pratiques de nombreux secteurs, de la finance aux ressources humaines, en passant par le marketing et la logistique. Elle offre des opportunités, mais soulève également des questions éthiques et pratiques qui méritent d'être débattues. Pour nous accompagner dans cette exploration passionnante, nous avons le plaisir d'accueillir l'expert en IA, formateur, conférencier en IA générative, Memtinger Dimtadou. Par ailleurs, DG de Cabexia, cabinet d'expertise en intelligence artificielle, avec une expérience approfondie dans l'application de l'IA dans divers domaines, nous aidera à comprendre les enjeux, les défis et les perspectives que cette technologie offre à la fois dans la musique et dans le milieu professionnel. Au cours de notre émission, nous aborderons notamment comment l'intelligence artificielle influence la création musicale et les processus de production. En quoi l'IA change-t-elle le paysage du travail et quelles compétences seront les plus recherchées dans les années à venir. Quels sont les enjeux éthiques associés à l'utilisation de l'IA dans ces domaines? Nous vous invitons à rester avec nous pour mieux comprendre. Monsieur Memtinger, bienvenue sur ce plateau. Vous allez bien?
1: Merci, très bien. Je suis très reconnaissant d'être ce matin ici.
0: Merci.
1: Pour vous parler sur l'IA qui est un thème très passionnant.
0: C'est ça. D'accord. Dites-nous, c'est quoi l'IA?
1: L'IA, c'est donc l'ensemble des machines, des ordinateurs qui simulent donc l'intelligence humaine dans le raisonnement, dans les résolutions de problèmes et dans divers domaines. Donc pratiquement une simulation de ce que l'homme peut faire en question, mais basé sur des algorithmes qui travaillent et fonctionnent comme le cerveau humain, pratiquement.
0: D'accord. Et quand on parle d'algorithme, pour quelqu'un qui n'a pas une connaissance approfondie en informatique, il ne sait pas de quoi il est question. C'est quoi exactement algorithme?
1: Ben, les algorithmes, comme vous le savez, c'est en général tout ce qui est informatique. On parle de mesures techniques basées sur les calculs mathématiques. Donc, on parle de 0-1 souvent, oui. Dans tout ce qui est compréhensible au niveau de l'IA. Mm-hmm. Et donc, à base de ces systèmes, on arrive donc à mettre tout ce qui est calcul derrière pour permettre à calculer un point quelconque pour trouver une solution. Parce que nous, ce qu'on peut lire, la partie visible, mais derrière ce fonctionnement, il y a des calculs de grand niveau, de haut niveau qui se passent en général. Donc, c'est pour ça qu'on parle d'algorithme.
0: D'accord. Et comment l'IA influence la création musicale et les processus de production de nos jours?
1: Avec l'apparition de l'IA, je crois que toute l'industrie musicale a complètement changé de vue, puisque ça augmente beaucoup plus la productivité. Okay. Il y a beaucoup plus de créativité. Aujourd'hui, de nos jours, si vous trouvez une personne qui maîtrise l'IA, à lui seul, il peut être un producteur, il peut être un musicien, il peut être un bassiste en utilisant juste l'IA en question. Ouais, donc, ça crée une grande productivité. Ok, ce qu'on peut dire, c'est que ça peut tuer un peu l'authenticité de la personne, ou bien, voilà. Mais tout ce qu'on peut faire avec l'industrie IA dans la musique, c'est une très grande transformation. C'est lié à pénétrer dans tous les domaines possibles de nos jours. Et donc, ça fait que la musique aussi, le cinéma aussi, où on peut produire des films à la Hollywood, et ainsi de suite, dans la musique aussi. Ouais, mais derrière, faut savoir les lois, qu'est-ce qui permettent justement d'utiliser ces IA pour générer des musiques, quelles sont l'attribution de droits d'auteur, ainsi de suite, qui sont pas encore bien calculées ou bien mises en place jusqu'à présent.
0: D'accord. Et si j'arrive à générer une musique à l'aide de l'IA, est-ce que je peux réclamer les droits d'auteur de cette musique?
1: On peut pas, malheureusement, réclamer le droit d'auteur quand c'est une musique générée par l'IA. Parce que le droit d'auteur a toujours un reflet sur la personne. Sur la personne. Or, là, c'est une machine qui a créé, ou bien un outil qui a créé. Donc, on ne peut pas réclamer un droit d'auteur sur une œuvre produite par l'IA. Mais si, peut-être, on utilise l'IA comme outil de travail pour générer donc la musique, là, on peut parler de droit d'auteur.
0: Okay.
1: Parce que je l'utilise pratiquement en utilisant ma technicité pour générer, pour améliorer ma façon de travailler. Et donc, comme outil et assistant, on peut donc parler de droit d'auteur. Mmh. Mais écrire un prompt, générer une musique et publier, on ne peut pas parler de droit d'auteur.
0: Mmh, d'accord. Mais est-ce que la musique générée par l'IA contient les mêmes émotions que celles créées par l'être humain?
1: Absolument pas, parce que l'IA n'a pas d'émotions. On essaie de créer de nos jours un peu des IA qui commencent déjà à avoir un peu d'émotions. Mais quand quelque chose qui vient de soi-même, c'est un peu différent que de générer tout simplement un texte. Mmh. Bien, on peut dire que le texte vient de moi, mais je peux écrire un texte, donner à l'IA de corriger et d'améliorer, c'est autre chose. Ouais. Mais l'IA n'a pas d'émotion. Donc, ça fait que ça reste une musique un peu figée, qui n'a pas d'émotion, en quelque sorte.
0: Donc, ça vient écarter la peur qui consiste à dire que l'IA va remplacer les humains.
1: L'IA ne peut pas du tout remplacer les humains. Ouais, et ça va être un peu compliqué de remplacer les humains. Ouais. Puisqu'on le dit souvent, l'IA n'a pas d'émotion, l'IA ne réfléchit pas beaucoup. Ouais, elle peut halluciner d'une drôle de manière. Mm-hmm. L'IA ne peut pas remplacer l'humain dans tous les domaines, sauf dans des métiers, peut-être un peu de réflexion approfondie. Mm-hmm. On aura besoin donc des personnes qui utilisent l'IA, qui maîtrise l'IA. Mais derrière, il y a toujours l'humain qui maîtrise. Bien, on a de nos jours des IA qui sont un peu plus puissantes, qui peuvent être indépendantes, qui peuvent travailler d'elles-mêmes. Mm-hmm. Mais la dernière décision, et c'est moi, la personne qui est derrière, mm-hmm. qui programme, qui a le droit de dire non, stop. Mm-hmm. Donc, ça revient toujours à l'humain.
0: D'accord. En quoi l'IA change-t-elle le paysage du travail et quelles compétences seront les plus recherchées dans les années à venir?
1: Je crois que, comme dans la musique, hein, l'IA a pris donc une très grande place de nos jours. Plus de 80% des personnes adaptent l'IA actuellement dans le service. Mm-hmm. Et ça permet d'avoir une très grande productivité. Une très grande productivité surtout dans le travail. Mm-hmm. En plus, les métiers vont un peu changer ou bien vont muter d'autres types de métiers. Métier, ouais. Ouais, donc, si vous êtes pilote de nos jours, on peut facilement être pilote de drone au lieu

0: Aujourd'hui, on parle aussi de ces IA qu'on appelle des IA agentiques, qui sont des IA qui sont complètement automatisées. Il y a des entreprises qui utilisent déjà ces IA. On peut avoir une IA qui travaille comme un secrétaire, qui travaille comme un journaliste, qui travaille comme un, je sais pas quoi, un service, un comptable, ainsi de suite. Vous avez des IA comme Claude de nos jours, Claude ou Cowork et autres qui permettent donc, en quelque sorte, de créer cet environnement de fonction très indépendante et très efficace. Puisque vous utilisez les agents qui sont des IA, ils peuvent faire un travail plus performant. Ces agents travaillent donc 24 heures sur 24, et donc on ne peut pas les comparer avec les êtres humains, bien sûr. Ils travaillent, ils n'ont pas de salaire, bien sûr, mais ils travaillent 24 heures sur 24, donc ça fait une réduction de coûts. Oui. Ça fait aussi des pertes de travail, bien sûr, mais la tendance est beaucoup plus vers ce domaine.
1: Sauf que s'il y a coupure, ils ne peuvent pas aller redémarrer l'émetteur ou bien la régie.
0: Le mot coupure, c'est connu ici au niveau du Tchad, mais dans d'autres contrées, c'est quand même limité. Ouais, donc voilà, le problème aussi, il faudrait avoir la connexion Internet pour que les agents IA travaillent permanemment.
1: D'accord. Moi qui suis de la radio ou soit de la télé, comment je peux utiliser l'IA dans mon travail?
0: Bien, l'IA peut aider par exemple dans les rédactions, dans la correction des textes, dans les programmations, c'est-à-dire si vous n'avez pas d'idée par exemple pour créer une idée quelconque, un programme quelconque, poser juste une question comme orientation, qu'est-ce que je peux faire, ou bien préparer des interviews et tout ça, dans beaucoup de domaines, ça aide. Ça aide dans les productions aussi, dans les montages des émissions aussi, des scénarios, des films, ainsi de suite. L'IA vous montre tous les angles possibles, dans quel angle filmer pour telle situation. Donc si on va par exemple à un reportage quelque part, c'est pas quoi, à Walia ou n'importe où, vous posez des questions juste à l'IA pour vous préparer donc un reportage, ce qu'il faut faire, ce qu'il faut dire, ainsi de suite. Donc ça réduit le temps de travail justement pour les journalistes.
1: D'accord. Vu que l'IA est en train de prendre presque, presque tous les domaines. Mon grand-père qui est au village, par exemple, qui est agriculteur ou bien qui est éleveur, s'il veut utiliser l'IA dans ce qu'il fait, comment il pourra l'utiliser?
0: Je crois que c'est un outil qu'il faut beaucoup plus attribuer aux jeunes. On a une génération de grands-pères peut-être qui sont nés après la Première Guerre mondiale ou deuxième guerre mondiale. Donc c'est une génération qu'on appelle les générations de baby-boomers qui ne s'intéressent pas du tout à cet outil. Pas du tout, absolument pas. Donc ça ne l'intéresse pas. Maintenant, la génération de 70, ils comprennent mieux. On a la génération de 80, on a la génération de 2000. Donc, ça dépend des générations de personnes. OK, je fais des cours, il y a des personnes qui sont de ces générations qui sont curieux de venir passer un temps, apprendre. Si on a de ces vieux pères qui sont intéressés par la technologie, il y en a toujours, peuvent toujours l'adapter. Comment expliquer donc à un papa, un vieux qui est au village, qu'on peut utiliser l'IA pour analyser le sol, pour l'expliquer quel type de plante il faut planter, quand est-ce qu'il y aura la pluie, des prédictions et tout ça. Pour lui, ça va paraître un peu comme un peu bizarre. Oui. Il va vouloir discuter parce que chez lui, ça va de l'expérience, de toutes ces années qu'il a eu à faire dans ce métier. Et donc, l'expliquer que non, sa manière de travailler n'est pas bonne, ça va être un peu compliqué.
1: D'accord. Et pour un éleveur?
0: Pour un éleveur, pareil, on peut utiliser l'IA pour orienter les drones, surtout pour pouvoir où est-ce qu'il y a des pâturages, où est-ce qu'il y a de l'eau.
1: Ou soit aussi une vache veut mettre bas, des égarements, tout et tout, c'est ça?
0: Oui, on peut utiliser l'IA en insérant peut-être des puces quelque part sur les animaux.
1: Les animaux,
0: pour pouvoir les localiser, des fois quand ils disparaissent, ben, quand ils s'égarent, ça peut être aussi un avantage. Mais avec l'IA, on peut programmer quel type de foin, quel type de nutrition donner aux animaux. C'est possible avec l'IA.
1: D'accord. Quels sont les enjeux éthiques associés à l'utilisation de l'IA dans les divers domaines?
0: Bien, l'éthique, c'est qu'il faut arriver à avoir des personnes qui sont responsables en utilisant l'IA. Si on l'utilise de manière un peu sauvage, ça peut créer des problèmes. Donc, la loi doit permettre des IA qui peuvent aider la société. On peut générer des IA qui peuvent être un danger pour la société aussi. Quelles sont les lois derrière qui permettent de limiter les casses? Si on génère une IA qui va être peut-être une IA humanoïde, qui va marcher dans les rues, frapper sur les gens ou tirer sur les gens, ça va être un peu compliqué.
1: C'est ça.
0: Donc, il faut des lois derrière. Donc, il faut être responsable dans l'utilisation de l'IA et la loi derrière permet donc de cadrer quel type d'IA faut utiliser et surtout aussi les données qu'on utilise pour entraîner l'IA. Il faut dès que ça soit aussi cadré. Quel type de données? Parce qu'actuellement, toutes les IA, on peut tout simplement dire qu'ils se sont appropriés des textes juste pour créer leur IA. L'IA, c'est basé sur les bases de données. Et donc, après, ça crée des problèmes. Parce qu'actuellement, s'il faut parler de la musique, par exemple, l'IA est entraînée sur des bases existantes, des données existantes.

0: existantes. Donc on a utilisé des musiques des personnes pour entraîner l'IA sans leurs accords. Et donc ça crée des problèmes.
1: Oui.
0: Après, bon, on a porté plainte à certaines responsables des IA pour s'expliquer par rapport à ça. Donc il y a ça qu'il faut contrôler.
1: Il y a même qu'on a utilisé leur voix. Hein. Récemment, j'ai vu une annonce d'un artiste célèbre ivoirien qui démentait, qui disait que non, c'était sa voix qu'on a utilisée pour fabriquer une musique. C'était pas lui.
0: Voilà, et tout ça. Et à ce qu'on appelle le deepfake qui apparaît aussi, la manipulation des images et tout ça. Quelles sont les lois qui permettent, qui l'interdisent et à quel niveau? Quand on utilise une IA pour cloner une voix d'un acteur, est-ce que c'est l'IA les responsables? Je vais dire si c'est OpenAI, est-ce que c'est eux les responsables ou bien c'est l'utilisateur le responsable? Il faut donc un peu départager. Au niveau d'Afrique, on n'a pas encore des lois qui régissent tout ça, tous ces problèmes, mais déjà on a en Europe ce qu'on appelle le IA Act et aux États-Unis autres, qui permettent donc de limiter un peu les casses. On demande des explications aux fournisseurs des IA qui doivent expliquer comment est-ce qu'ils ont entraîné, quelles sont les lois qu'ils ont offert, qu'est-ce qu'ils ne doivent pas faire, ainsi de suite. Donc c'est un peu de ça. Il y a récemment à Munich une IA, je ne sais pas si c'est OpenAI qui a été condamnée par rapport à l'utilisation des données non autorisées pour entraîner des images. Si moi je suis un photographe et que je n'ai pas autorisé à ChatGPT par exemple, OpenAI, ou à Claude par exemple, d'utiliser mon image pour entraîner. Parce qu'on entraîne d'abord l'IA avec des images, avec des textes existants, avec des musiques existantes. Et à base de ces textes, tout ça, l'IA essaie donc de régénérer, de comprendre de quoi il s'agit et comment l'utiliser. Exactement. Donc voilà, il se peut qu'il y ait des reproductions à la lettre d'un type de musique quelconque. Alors là, c'est ces lois qu'il faut savoir, qu'est-ce qu'il faut dire quand une IA reproduit, par exemple, une musique de Michael Jackson exactement comme il le faut. Donc il y a ça. L'éthique derrière, justement, il faut utiliser de manière très responsable, surtout dans le domaine, je vais dire, de travail aussi. Ainsi, j'utilise l'IA pour me produire des textes. Il y a deux manières d'utiliser l'IA, ou bien plusieurs. Il y a une manière d'écrire un texte à l'IA qui va me générer un texte génératif, tout simplement, que je peux utiliser. Et il y a une manière d'amener l'IA avec mes propres pompes, mes propres instructions pour donc l'amener à me produire des textes que moi je veux. Qui passe à ma manière d'écrire et de penser. Donc, il y a deux manières. Si j'utilise une IA générative, qu'après je m'attribue le contenu derrière, est-ce que c'est normal? Est-ce que c'est acceptable? Si aujourd'hui on a des écrivains qui utilisent l'IA pour écrire des livres, je veux dire, sans pourtant donner comme source IA. L'IA peut être citée comme source. Des étudiants qui écrivent avec l'IA pour le thèse, mais ne citent pas comme source. Alors là, c'est une offense à l'utilisation et à l'éthique, en quelque sorte.
1: D'accord. Donc, vous avez utilisé l'IA dans plusieurs domaines. Vous avez réalisé des photos, vous avez réalisé également, créé une télévision, l'aide de l'IA. Vous avez également transformé un discours du français en arabe. Comment vous le faites?
0: Bien, comme je suis un expert et formateur, donc je teste tous les IA possibles et dans tous les domaines possibles. Mon avantage, je sais que je suis un multitasking, comme on le dit, je fais du tout à la fois. Je fais un peu de la musique, je fais chanter, je fais créer des photographies, je fais un peu de cinéma, tout est mélange chez moi. Donc ça me permet de m'évader un peu dans cet univers, dans la création, dans la créativité. Donc c'est ce qui m'amène à beaucoup plus tester des IA qui permettent donc de générer, de transformer les textes, le message du français en anglais ou de l'anglais en arabe, ainsi de suite, ou bien à générer de musique, à créer des photos, bien sûr, de qualité et tout ça. Donc, j'apprends à chaque jour ce qu'il faut faire, ce qu'on peut faire avec l'IA.
1: C'est ça.
0: Comment cloner, par exemple, des personnes pour en faire une émission. Et tout ça, c'est ce que je fais quotidiennement.
1: Faire un clip et tout.
0: Faire des clips et tout ça. Et j'en fais pratiquement tous les jours. Bon, ça demande du temps et je ne fais que ça. J'ai pas d'amis, j'ai pas un environnement où je passe énormément de temps à faire autre chose. Donc, ça me permet beaucoup plus de se concentrer pour tester chaque fois ce qu'il faut, quel type d'IA qu'il faut employer. Je fais des consultances aussi, donc qu'est-ce qu'il faut pour une entreprise, qu'est-ce qu'il faut pour une musique, qu'est-ce qu'il faut pour une vidéo, générer des vidéos, générer ainsi de suite. Donc ça facilite beaucoup. Il suffit juste d'avoir une petite idée, une créativité de ce dont on peut faire et tout de suite on met ça en place avec l'IA.
1: D'accord. Et on parle de nos jours de l'IA générative. Et en quoi celle qui est générative se distingue des autres formes d'intelligence artificielle?
0: L'IA générative va baser beaucoup plus sur les IA qui génèrent dans les textes, comme ça le dit. Les IA génératives, ça génère les textes, ça génère les vidéos, ça génère des sons, ainsi de suite, basé donc sur des prompts. Le fait juste d'écrire un prompt, comme je voulais dire, c'est donc une instruction qu'on donne à l'IA. On lui donne un rôle, on lui donne une tâche, on lui donne les objectifs, on lui donne un certain point à donner pour que l'IA arrive à générer ce qu'on veut obtenir, en quelque sorte. C'est pour ça qu'on parle de l'IA générative. On a d'autres types d'IA qu'on appelle les IA agentiques, qui sont des agents qu'on peut créer, qui peuvent être des secrétaires, qui peuvent être des directeurs, qui peuvent être des financiers. C'est des agents, ça c'est d'autres types d'IA. On a plusieurs autres types d'IA un peu approfondis, qui travaillent dans d'autres domaines, dans la prédiction, beaucoup dans la réactivité, ainsi de suite. Donc on a beaucoup d'autres types d'IA derrière. Ce qu'on utilise actuellement, beaucoup plus pour la population générale, pour des personnes qui comprennent pas trop l'informatique, trop les IA derrière, c'est les IA génératives qu'on utilise.
1: D'accord.
0: Ça permet donc de générer des musiques, comme je l'ai dit, des vidéos qu'on voit souvent sur le TikTok, qu'on appelle des deepfakes, manipulation des images et tout ça, donc ça fait partie.
1: D'accord. Et quelles sont les compétences clés que les professionnels doivent développer pour s'adapter à cette nouvelle ère de l'intelligence artificielle?
0: Bien, de nos jours, il faut savoir que si une personne qui n'utilise pas l'IA peut avoir énormément de problèmes pour trouver du travail. Ça fait partie des compétences. C'est pas tous les jobs, mais la compétence d'IA est exigée dans beaucoup de domaines. Juste le prompting, comme on le dit, comment arriver à utiliser le bon prompt, l'utilisation de prompt. Comment aujourd'hui on a parlé hier, il y a pas longtemps, de prompt engineering. Aujourd'hui, on parle de content engineering. Donc, ça change. Le content engineering, c'est des personnes qui essayent de programmer ce qu'on appelle comment une IA agentique peut fonctionner. Peut faire un travail quelconque. On définit donc le rôle de ce qu'il va faire, quelles sont les actions, les tâches qu'elle va accomplir, ainsi de suite. Donc, on parle de ça. Donc, tout ce qui est trait à l'utilisation d'IA dans beaucoup de domaines, que ce soit au niveau du secrétariat, il faut apprendre à comprendre comment fonctionne l'IA, écrire des contenus, écrire des textes qu'il faut. Parce que de nos jours, si je suis secrétaire, qui ne connaît pas l'IA et qu'il y a une autre personne qui maîtrise plus l'IA que moi, on va préférer cette personne. Donc, il faut être augmenté. Les personnes qui apprennent l'IA, on les appelle les personnes augmentées. Il faut être donc un être augmenté. Augmenté parce que l'IA nous booste en quelque sorte de mieux travailler, de mieux avancer.
1: D'accord. Avant de vous dire au revoir, quel message aimeriez-vous transmettre aux artistes et aux professionnels qui souhaitent intégrer l'IA dans leur travail? Quelles recommandations pouvez-vous leur faire?
0: Bien, tout le temps, j'oriente des gens à travailler, à mieux utiliser l'IA pour travailler. Ne pas laisser l'IA produire son travail. Le plus important, utiliser l'IA avec sa créativité pour créer. Tout simplement, il ne faudrait pas donner un texte à l'IA et puis l'IA produit la musique. Pour moi, c'est une des mauvaises manières d'utiliser. Il n'y a pas longtemps, on a des grands plateaux d'ingénieurs de musique, mais de nos jours, on peut soit son téléphone, son laptop, et avoir tout ça et travailler. Donc l'IA peut créer une ligne de basse. On peut demander à l'IA quel type de ligne de basse pour tel et tel musicien. Moi, je suis un peu bassiste, donc c'est pour ça que je parle beaucoup plus de ça. Ainsi de suite, ça peut aider à orienter dans ce type et même donner les beats, voilà, les notes et tout ça pour fonctionner. Ça aide, mais c'est à moi en tant que musicien de l'adapter, de ne pas juste le faire et puis attendre. Donc, utiliser l'IA de manière très responsable, comme je vais tout le temps le dire, créer, avoir d'abord en soi-même sa créativité et donc léguer une partie à l'IA, considérer l'IA comme un assistant, un outil de travail, mais pas un outil qui me produit des textes. Parce que s'il faut produire avec l'IA, je crois qu'en une semaine, on peut produire 20 albums ou 30 albums, comme on veut. Ça va être surréaliste. Et ça ne va pas être accepté par notre monde aussi, notre environnement. Donc, utiliser l'IA pour travailler, mais pas que l'IA travaille à ma place.
1: D'accord, merci beaucoup. Merci d'être passé. On espère qu'on abordera un autre thème la prochaine fois, dès que le besoin se fera sentir.
0: Merci, tout plaisir.
1: Merci. Mesdames, Messieurs, nous arrivons à la fin de notre émission sur l'utilisation de l'intelligence artificielle dans l'industrie musicale et dans le monde professionnel. Nous avons eu l'honneur de recevoir M. Memtinger Dimta Adoum, expert en IA, formateur, conférencier IA générative, par ailleurs DG de Cobexia, cabinet d'expertise en intelligence artificielle, qui nous a éclairé sur la manière dont l'IA générative transforme la création musicale et l'approche des artistes. L'intégration de technologies avancées dans la composition et la production a ouvert de nouvelles perspectives créatives tout en posant des questions importantes sur la nature même de la créativité. Et dans le monde professionnel, l'IA ne se contente pas de façonner les processus, elle redéfinit les compétences nécessaires sur le marché du travail. Loin d'être une menace, l'IA se présente comme un outil puissant, à condition que nous veillons à l'utiliser de manière responsable et équitable, en préservant les droits et la créativité des individus. Avant de conclure, je tiens à remercier chaleureusement l'expert qui a bien voulu accepter de répondre à nos questions. Au micro, je suis Alexis Dimastra, prise de son Mahdi Mohamed Abdoulaye, réalisation Abdoulaye Toche, coordination Moulikemde Dolmia. Merci d'avoir été avec nous. À très bientôt.

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Je suis un homme qui a été un homme.

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Nous sommes sur Karéranba, apprenti de l'école de Tivier en Asie.

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0: Nous sommes le mercredi 17 juin 2026, le 168e jour de l'année. Mesdames et messieurs, vous êtes dans Antenne Midi. Bonjour et bienvenue à vous si vous venez de nous rejoindre. Conducteur de cette mi-journée se poursuit comme suit.
1: À 12h10, votre émission Gardez l'écoute. 13h10, vous aurez droit à votre magazine concernant le vécu des enfants chez les tuteurs. À 13h30, radio service premier volet. 13h55, spot publicité et suivi de chat actualité midi qui sera présenté à 14h mathématiques. À 14h30, radio service deuxième volet, suivi de la suite du programme qui s'en suivra et puis prendra fin à 15h mathématiques. Nous vous dirons au revoir.
0: Et oui, pour vous conduire les différentes sous-directions de la radiodiffusion nationale tchadienne sont à votre service. Le centre émetteur de Grédia sur la mise en onde et le relais est assumé par les stations provinciales. À la régie d'antenne, Babgué Gudnoir-Jean, Dobsadi Klaknon, fidèle, assisté de Dene Rangar Ndokedi, Delphine, Dédé, à la cabine technique Ampata Angèle pour nos enregistrements. Diadimte Djemassal viendra quand il sera 14h pile pour le journal. Makalex également sera là et là voilà pour garder l'écoute dans quelques minutes. Ampata Angèle pour nos enregistrements et au micro.
1: Émile Djoyabi.
0: Et moi-même, Yana Madseline, mesdames et messieurs, comme le programme est toujours accompagné de variétés musicales, nous allons retrouver Sandra Toponon et Petit Miguelito qui vont nous chanter Peuple Tchadien. Question de vous installer confortablement.
2: Ah, le guerrier, Maître Aleph. Damien Rontan, merci beaucoup.

0: 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Et vous écoutez en fond sonore son titre Tchad Haguinon, mesdames et messieurs, dans moins de 3 minutes. Vous serez donc gardé l'écoute avec Mac Alex. Quant à Emilène, moi.
1: On vous retrouve juste après l'émission, gardez l'écoute.
0: Gardez toujours votre position d'écoute.

0: Personne ne garde un secret comme un enfant. 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C'est avec cette citation de Victor Hugo que nous ouvrons ce numéro de votre émission Gardez les côtes. Bonjour à toutes et à tous, fidèles auditeurs de la RNT. Nous sommes heureux de vous retrouver en ce mercredi 17 juin 2026 pour un nouveau rendez-vous de l'émission, de votre émission interactive Gardez l'écoute, votre espace d'expression, de partage et de proximité. Aujourd'hui, nous entamons le 168e jour de l'année 2026. Nous poursuivons notre route dans la 25e semaine de l'année et déjà 197 jours seulement nous séparent de l'année 2027. Le temps avance à grands pas, mais chaque jour demeure une nouvelle occasion d'apprendre, d'échanger et de construire ensemble. Comme chaque jour, cette émission est la vôtre pour participer, réagir à nos sujets, partager une préoccupation, exprimer votre point de vue relatif aux questions qui vous seront posées tout à l'heure. N'hésitez pas à prendre votre combiné ou votre téléphone portable et d'appeler au 6-153-53-20-61-53-53-20. Nous attendons vos appels tout au long de cette émission. Mais sachez que l'équipe qui m'accompagne est composée de Dopsali Krakna Fidel. À la technique, à ses côtés se trouve Denis Ranga. Ndokedi Delphine, ah oui, assise majestueusement à côté. Et nous avons le doyen Bobby Guéjean, maintenant à la régie d'antenne. Tchouiki Alpha Douakou, à l'enregistrement. Adam Ibni Omar, à la locomotion et au micro. Je suis votre humble serviteur. Appelez-moi comme vous voulez, Alexis Dimasra, alias Maki Alex. Voici les trois questions. La première, quand a été instituée la Journée mondiale de l'environnement? Quand a été instituée la Journée mondiale de l'environnement? Deuxième question, que signifie béban? B-A-N. B-B-A-N. Nous sommes en banque. Et enfin, à qui peut-on attribuer cette citation? Aucun homme pressé n'est tout à fait civilisé. Aucun homme pressé n'est tout à fait civilisé. 6-1-5-3-5-3-2-0-61-53-53-20. C'est le numéro d'appel. On commence avec Whitey, Bonnie and Clyde.
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0: On me fait signe qu'il y a déjà un troupeau m'appelle et ça nous vient tout droit d'Abéché. C'est Abdelmanan Adam au bout du fil. Bonjour Abdel.
1: Bonjour mon grand Macalex, c'est toujours la lettre A qui commence.
0: Tout à fait, A, A, A.
1: Oui.
0: Ça va après, très bien.
1: Après on va revenir vers Bozizé.
0: Oui, B, donc Bozizé doit se positionner. Après C, ainsi de suite. on espère bien, ça va très bien de votre côté, ça va?
1: Ça va, beaucoup de jours là, on est là.
0: Ah oui, c'est ça. Quelles sont les bonnes nouvelles d'Abéché?
1: Les bonnes nouvelles d'Abéché, vraiment, nous sommes vers la saison privée.
0: Oui, oui, c'est ça. Mmh. Ça commence encore timidement. C'est ça. La première question.
1: Oui, la première, je propose.
0: Oui.
1: C'est le 15 décembre 1972.
0: 15 décembre 1972.
1: La deuxième, vous voulez en anglais ou en français?
0: En anglais, c'est mieux.
1: En anglais, je propose Patrick Banca à Côte-Anibert.
0: D'accord, je note. Mmh.
1: La troisième, je propose Will Durand.
0: Will Durand, tout est noté.
1: Oui.
0: Merci, Abdel. Merci beaucoup, Abdel.
1: Merci et bonne animation. Salut à tous les auditeurs qui nous suivent depuis Abéché.
0: D'accord, merci, le message est passé. On est ensemble à tout à l'heure, 61 53 53 20, c'est le numéro d'appel.

0: Nous sommes à Koumra, on a transité par Bangor. Hein. D'accord, nous sommes à Koumra. Cette fois-ci avec Maître Exaucé Mayasra. Bonjour Maître.
1: Ah, bonjour.
0: Comment allez-vous?
1: Sotoubaï,
0: ça y est.
1: Sautez. D'accord.
0: J'ai un collègue ici, là, Olivier. Je me moque à chaque fois quand il est au téléphone, quelqu'un l'appelle. Comment tu vas? Sautez. Donc, à chaque fois quand on lui demande comment tu vas, là, moi, je commence avant lui. Je commence à répondre bien, avant qu'il ne réponde. Ouais.
1: C'est la langue de chez nous, alors.
0: Ah, tout à fait.
1: Oui.
0: Oui.
1: La citation est du philosophe américain Will Durant.
0: D'accord, c'est noté.
1: Pour le sigle là, j'ai trouvé quelque chose en anglais.
0: Oui.
1: Ok, Basic Bank.
0: Oui. Ah.
1: Oui.
0: Ah, c'est quoi?
1: Basic Bank.
0: Yeah.
1: Number.
0: D'accord, ok.
1: Ça, je dis bank, là, je pense à Go Caravan.
0: Bank.
1: Newto Bank International.
0: C'est ça.
1: Et pour la date, chaque 5 juin, si je ne me trompe pas.
0: Non, en fait, quand a été institué?
1: Bon, je crois. C'est en 1972.
0: Hein. D'accord.
1: Si je ne me trompe pas aussi.
0: Ok, il n'y a pas de souci.
1: Voilà, merci.
0: Merci à vous.
1: Merci bien.
0: Oui, et restez à l'écoute. On salue tous ceux qui nous suivent depuis Koumra. Je vais devoir répondre. Voilà, je reprends les questions avant qu'on ne continue. La première question, quand a été instituée la Journée mondiale de l'environnement? Deuxième question, que signifie Biban? B-A-N. Voilà, B-B-A-N. Et enfin, à qui peut-on attribuer cette citation? Aucun homme pressé n'est tout à fait civilisé. 61, 53, 53, 20, c'est le numéro d'appel. Nous avons quelqu'un au bout du fil? Allô?
2: C'est Mamadou Kaina depuis Bailly.
0: Mamadou Kaina, bonjour.
2: Bonjour, Papa Gentil.
0: Oui, Papa Gentil vous écoute. Ça va?
2: Ça va, vous allez bien?
0: Ça va très bien. Et Bailly, ça va?
2: Bailly va bien.
0: Et les poissons, ça va?
2: Les poissons sont là, ils attendent les gens de Niamena.
0: Il n'y a pas de souci. Ils vont venir un jour.
2: D'accord. Bon, pour la troisième?
0: La troisième.
2: Will Durant.
0: D'accord, c'est noté.
2: La deuxième. Basic Bank et compte number.
0: D'accord, c'est noté.
2: La première en 1972.
0: D'accord, 72. Ok, tout est noté.
2: Bonne animation.
0: Merci Mamadou. Et on salue tous ceux qui nous suivent depuis Bailly.
2: Les
0: Bailliens et les Bailliennes. Et pour ne pas dire Baillès. D'accord. On vous accompagne avec ce son que nous propose Anelka Peggy Chantal. On salue comme ça toutes les Chantou, hein, toutes les Chantal connectées sur la chaîne nationale.
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0: Nous repartons une fois de plus à Béchy, d'où nous appelle Dorsena Maurice. Bonjour.
1: Bonjour, le phénoménal.
0: On dit quoi, Maurice?
1: Bien, merci, ça va.
0: D'accord, c'est bien.
1: Pour la première question.
0: La première.
1: La journée mondiale de l'environnement a été instituée le 15 décembre 1972 par l'Assemblée générale des Nations Unies.
0: D'accord, c'est noté.
1: Et la deuxième, le cycle BBAN, Basic Bank Account Number.
0: D'accord, c'est noté également.
1: Et la troisième, la citation est attribuée au philosophe et historien américain Will Durant.
0: D'accord, c'est noté. Tout est noté.
1: Bonne animation.
0: Merci à vous. Tout à l'heure. Merci Maurice, on est ensemble là tout à l'heure.

0: Anelka Peggy sur la platine de votre radio avec Chantal. Nous sommes à Dingali cette fois-ci avec M-O-Cube. Pardon, excusez-moi, j'ai rien au cœur. M-O-Cube, madame Mathieu, bonjour.
1: Oui, bonjour Macarex.
0: Comment allez-vous?
1: Oui, ça va, l'infatigable Macarex.
0: Ah oui, je me fatigue aussi. Hein.
1: Ah oui, c'est ça. Non, c'est logique ça.
0: N'est-ce pas?
1: Ah oui, ça.
0: D'accord, ça va, Dingali?
1: Oui, ça va. Oui, ça va, la communauté, ça va?
0: Ça va très bien.
1: Oui, Jabarkade, ça va aussi?
0: Tranquille.
1: Ah ok, d'accord. Oui, c'est tellement que, nous sommes aussi soucié aussi de l'incendie d'hier là.
0: Oui, oui, au marché
1: marché Kalala. Oui, marché Kalala, donc ça a beaucoup ravagé.
0: Franchement.
1: Donc l'ensemble on souhaite un bon vent à tout le terrain, les personnes de là-bas.
0: Beaucoup de courage aux commerçants qui ont perdu leur marchandise.
1: Oui, justement ça. Oui, ça fait freiner aussi le pays là. Donc,
0: tout à fait. C'est l'économie qui allait en fumée comme ça.
1: Ah oui, c'est ça, il n'y a pas de souci.
0: C'est ça.
1: Alors on peut attaquer?
0: Attaquons.
1: D'accord, pour la première question.
0: La première question pour vous.
1: Oui, l'institution, c'est le 15 décembre 1962.
0: D'accord, vous voulez parler de l'institutionnalisation, c'est ça?
1: Oui, justement.
0: D'accord, ok. C'est noté.
1: Aussi pour la troisième question.
0: Oui.
1: C'est Will Durand.
0: Will Durand, d'accord.
1: La deuxième question.
0: Oui.
1: Je laisse aux autres, j'ai dit plus comme Apolina Hani. L'incontournable Idrissou.
0: D'accord.
1: À tout à l'heure.
0: Merci beaucoup. Merci, on est ensemble.

0: Anelka Peggy, Chantal, c'est le titre de la rumba pure et dure, mais d'une Tchad, bien sûr. Ah oui, de Kousseri à Djamena, nous sommes avec Atabou Timana. Bonjour.
1: Bonjour, Big Boss.
0: Comment allez-vous, patron?
1: Vous allez bien?
0: Ça va très bien. Vous êtes à Trône, c'est ça, actuellement?
1: À Kamda.
0: À Kamda, Kamda, d'accord. Mm-hmm.
1: Vous allez bien?
0: Très bien, et vous?
1: Ça va, alhamdulillah. Et l'onama?
0: L'onama se porte bien pour l'instant.
1: Ah, ok, là, c'est bien.
0: C'est ça. Mm-hmm.
1: Pour la première question?
0: La première question.
1: Oui, je propose 5 juin 1972.
0: D'accord, c'est noté.
1: Oui, et les deux autres questions, je vais faire des big of la fille.
0: Allez-y rapidement.
1: Oui, j'ai dit prompt rétablissement à Blandine Mota. Et sans oublier Dembanadesh Dolmia.
0: Merci, le message est passé.
1: Bonne animation.
0: Merci, je reprends toi question avant qu'on ne passe à notre son. La première question, quand a été instituée la journée mondiale de l'environnement? Deuxième question, que signifie Biban, B-B-A-N? Et enfin, à qui peut-on attribuer cette incitation? Aucun homme pressé n'est tout à fait civilisé. 61, 53, 53, 20. Celui-là, je me rappelle, et sur la platine de votre radio, Tarley, c'est sien, Hippo King. On écoute.

Ah oui, il s'appelle Hippo King Tarly, c'est le titre qu'il nous propose aujourd'hui. Merci beaucoup hein, pour cette chanson qui dit beaucoup de choses. Ah oui, il y en a qui se cherchent, quand ils se réveillent le matin, ils se cherchent. Il y a d'autres, par contre, ils passent leur temps à s'enivrer. Et puis, il y en a qui critiquent aussi. Et quand vous réussissez, quelquefois, les gens ne sont pas d'accord. Hein. Si vous avez des parents pauvres, certains pensent que vous allez mourir pauvres comme les parents. Dès lors que vous sortez votre tête de l'eau, et lui-même, ses parents ont fait quoi? Et puis lui, il a payé voiture, ou bien il a construit une maison. Or, ses parents sont en location. Aïe, qui vous a dit que les dessins là sont les mêmes hein? N'est-ce pas, fidèle? Ou bien, c'est ça même. Je reprends les trois questions pour vous. La première question, quand a été instituée la Journée mondiale de l'environnement? Deuxième question, que signifie Biban? B-A-N. Et enfin, à qui peut-on attribuer cette citation? Aucun homme pressé n'est tout à fait civilisé. 71-53-53-20. C'est le numéro d'appel. Après Hippo King, retrouvons cette fois-ci Kesta Sultana. On écoute.

0: Ah oui, Kesta, Sultana, Kesta, si tu as l'écoute, hein, les auditeurs veulent voir, veulent échanger avec toi. Donc, Inch'Allah, il faut qu'on programme une émission, ok? D'accord. Mbaye, le Parisien, bonjour.
1: Bonjour, Bibos.
0: Bonjour, quoi?
1: Pardon, un peu, patron.
0: D'accord. Vous êtes en circulation, bien, c'est le vent qui est en circulation.
1: Bon, c'est le vent pour le chat, pas
0: comme ça. D'accord, ok. Mmh. D'accord, bon, il faut consulter un médecin.
1: Oui, tout
0: c'est,
1: à fait.
0: C'est important. Mm-hmm. Bonne guérison à vous.
1: Merci.
0: Mm-hmm.
1: Le son que tu as joué là, ça m'a plu beaucoup. Hein.
0: C'est lui qui vient de passer ou bien c'est lui qui passe actuellement?
1: Non, c'est lui qui vient de passer là.
0: Ah, Hippo King, Tarley?
1: Oui, il y a beaucoup de conseils dedans.
0: Oui, c'est ça. Ça, c'est vrai.
1: Oui, ça mm-hmm. me plaît beaucoup.
0: Exact. C'est bien.
1: Beaucoup de phrases à lui. Il est à l'écoute.
0: Il est à l'écoute. Mmh. Ouais. Oui.
1: Bonjour, le technicien.
0: Margie. Il s'appelle Dobsa du Krakna Fidèle.
1: Ouais, c'est ça.
0: Oui, c'est lui.
1: Ok, bonjour.
0: Le nouveau voisin de. Comment il s'appelle notre collègue Baba Yaro. C'est ça. Non, je doute fort. Ça, c'est son ancien quartier, ça.
1: Ok, d'accord.
0: Il a déménagé.
1: Ah.
0: Il a déménagé. Et là, il est chez lui, il ne paye plus le loyer.
1: Ah, ok.
0: Je suis chez moi maintenant.
1: Ah.
0: Maintenant, il parle en termes de « je suis chez moi ».
1: Ah.
0: Pas en termes de Bayer maintenant. Il n'a plus peur de Bayer.
1: Ah.
0: Ok, merci beaucoup, Mbaye.
1: Bonjour.
0: Merci, on est ensemble.

L'émission, c'est Garde l'écoute, ça se passe comme ça sur les ondes de la RNT du lundi au vendredi de 12h10 à 13h. Et nous avons trois questions aujourd'hui. La première question, quand a été instituée la Journée mondiale de l'environnement? Deuxième question, que signifie BIMAN, B-B-A-N? Et enfin, à qui peut-on attribuer cette citation? Aucun homme pressé n'est tout à fait civilisé. 61 53 53 20, si vous voulez participer à l'émission, n'hésitez pas à composer ce numéro. Mesdames, messieurs, nous avons encore 24 minutes à passer ensemble. On continue toujours avec Kesta sur le talent.

0: Star in the place sur la platine de votre radio avec le titre Sultana que vous connaissez très bien, que vous aimez bien par ici également. Testa, qu'on va essayer de voir avec lui quand est-ce qu'il va passer ici pour dire un coucou à nos auditeurs et nous parler également de son actualité. Bye, le Parisien est de retour. Rebonjour.
1: Oui, rebonjour Big Boss.
0: Et comme on le dit en anglais, welcome back.
1: Tout à fait. Hier, je suis très content. France a gagné.
0: Ah oui, oui, c'est pas facile, hein.
1: Ah,
0: les gens tergiversaient entre la France et puis le Sénégal.
1: Oui, tu sais que le mondial, le coupe d'ici, là, on va prendre le français.
0: Ah. Vous allez trouver quelqu'un qui porte le maillot de la France ou bien le maillot du Sénégal, mais qui a un drapelé de notre pays. C'est-à-dire il porte le maillot de la France, mais il a le drapelé sénégalais, ou soit il a le maillot du Sénégal et il a le drapelé français. Donc c'est comme on mettait un enfant au milieu de ses deux parents, c'est-à-dire la maman et le papa, et puis on lui demande de choisir quoi.
1: C'est ça. D'ailleurs, là, tu es très content, non, Big Boss?
0: Ouais, ça va. Ouais, mais...
1: Première partie, Sénégal a dominé, mais.
0: Ouais, c'est vrai.
1: Deuxième, ouais. Là, il n'y a rien, quoi.
0: Tout à fait. Mais je suis content pour Mbappé, quand même.
1: Ouais,
0: comme il a su beaucoup de critiques ces derniers temps, au moins, ça lui redore un peu son image.
1: Tout à fait. S'il ne fait pas ça, là, ça ne tient pas, quoi.
0: N'est-ce pas? Ok.
1: On attaque ou bien en attaquant?
0: Déjà, on est déjà dans l'attaque. Il faut qu'on marque maintenant. Oui.
1: Mais tu peux m'expliquer un peu?
0: La première question, vous avez oublié les questions, hein? La première, quand a été instituée la Journée mondiale de l'environnement? Deuxième, que signifie Biban? B-B-A-N. Et enfin, à qui peut-on attribuer cette citation? Aucun homme pressé n'est tout à fait civilisé. Il est parti? Désolé, 61-53-53-20 sur le numéro d'appel. Et on est allé chercher une chanson. C'est un classique de la musique, tchadienne, bien sûr, de la génération un peu plus ou moins intermédiaire, quand même. Big Alias! Ah oui, Gamla, on écoute.

0: Nous sommes avec Salé qui nous appelle de Gawi. Salé, bonjour.
1: Bonjour.
0: Comment allez-vous, cher Salé?
1: Je vais bien.
0: Et Gawi, ça va?
1: Ça va bien encore, tout va bien.
0: Avec les femmes potières?
1: Ouais, ça va.
0: La poterie, ça marche, non? Avec les jolies jarres, là.
1: Ouais, les jolies jarres sont disponibles
0: pour
1: tout le monde, alors.
0: D'accord, c'est bien. Mmh.
1: Oui, la première question,
0: quand a été instituée la Journée mondiale de l'environnement?
1: Oui.
0: Deuxième question, que signifie BBAN? B-B-A-N.
1: Okay.
0: Et enfin, à qui peut-on attribuer cette citation? Aucun homme pressé n'est tout à fait civilisé.
1: Ok, la première, je propose de 7 janvier 1995.
0: D'accord, ce n'était deuxième.
1: Bon, je vais revenir après.
0: D'accord.

0: L'émission, c'est Garder l'écoute. Ça se passe comme ça sur les zones de la RNT du lundi au vendredi, de 12h10 à 13h. Si vous êtes à l'écoute et que vous voulez participer à l'émission, n'hésitez pas à appeler le 611-53-53-2071-53-53-20. Comme Nekar nous dit, merci de Boutal Bagar. Bonjour. Comment allez-vous? Ça va bien, ça fait plaisir hein, d'avoir une femme comme ça parmi les hommes.
1: Ça fait 2 jours.
0: Oui, on est là. Pourquoi vous avez arrêté de nous appeler?
1: Mais je n'ai pas arrêté, je suis devenue auditrice libre.
0: Oh là là, pourquoi?
1: Manque de crédit, quelquefois.
0: Oh là là, ouais, ça arrive. Hein. La galère, quand elle frappe à la porte, c'est sans pitié.
1: C'est ça.
0: Il y a des fois où c'est des cas sociaux qui prennent tout l'argent et puis c'est tout. Hein. Ça vous met dans des problèmes.
1: C'est ça.
0: D'accord. Bon retour parmi nous.
1: Merci beaucoup.
0: Mm-hmm.
1: Juste pour dire bonjour aux éditeurs de l'émission Garder l'écoute.
0: Ah, c'est vraiment gentil. C'est gentil.
1: Et bonjour à l'autre là, Moïse, Nadi Moïse.
0: Nadi Moïse. Oui.
1: Je lui dis bon séjour à Ndiamena.
0: Ah, il est à Ndiamena?
1: Oui.
0: D'accord. Bon séjour à lui.
1: Bon séjour à lui. Bonjour à Abdié Joachim aussi.
0: Joachim, l'homme de Boutal Bagar. Hier, il vous a salué aussi, hein, hier.
1: Ah, ok. Hier, oui. Je n'ai pas suivi l'émission.
0: Ah, d'accord. D'accord. Oui. Merci beaucoup.
1: Merci, bonne animation.
0: Merci, merci à vous et bien de choses à la famille.
1: Merci,
0: c'est merci. Je reprends les 3 questions avant qu'on ne passe à un autre son. La première question, quand a été instituée la Journée mondiale de l'environnement? Deuxième question, que signifie Biban? B-B-A-N. Et enfin, à qui peut-on attribuer cette citation? Aucun homme pressé n'est tout à fait civilisé. 61-53-53-20, c'est le numéro d'appel. Après Big alias X qui nous a salué, qui nous a chanté Gamla, retrouvons cette fois-ci les jeunes. Ah oui, le jeune Sobdiben, Cynthia, t'as fait quoi, Sobdiben? On écoute, du gourna pur et dur, le son à Bangor.

0: Ah oui, on est à Bangor. On salue comme ça tous nos auditeurs qui nous suivent depuis Bangor. Nous sommes à Facha ici avec Yves. Yves, bonjour.
1: Bonjour.
0: Comment allez-vous, cher Yves?
1: Ça va, vous allez bien aussi?
0: Dieu merci, ça va très bien.
1: Ça va.
0: Oui.
1: Je viens vous aussi me présenter.
0: Oui.
1: Mais pour la première question, je propose le 15 décembre 1975.
0: 75, d'accord, c'est noté.
1: Et le deuxième numéro, c'est en anglais, mais on va se débrouiller.
0: Allons-y, débrouillons-nous.
1: C'est Baby
0: Back Equity
1: Number.
0: D'accord. Vous voyez, non? Vous avez essayé, c'est bon.
1: La dernière, là, je ne connais pas.

0: No response.
1: Oui, il n'y a pas de réponse.
0: D'accord, ok.
1: Merci. Là, si vous pouvez me mettre le morceau de l'ordre de la décibel pour parler à la bébé.
0: Là, vous allez attendre le dimanche parce que ça, c'est une tranche où on ne sollicite pas la musique. Par merci, contre, si vous appelez le dimanche à pareille heure, vous serez avec Marius et vous pouvez demander le disque de votre choix.
1: Merci beaucoup.
0: Merci, monsieur Yves. Et bonne écoute à vous. On salue la famille.
1: Merci.
0: Merci.

Ah oui, Cynthia. Ah oui, chantée ici par Sobdi Ben. Ah oui, quand un jeune juriste fait de la musique, vous allez comprendre la différence. S'il fait des dédicaces à docteur tel, tel, tel, professeur tel, tel, tel, au biologiste tel. Ah oui, c'est pas facile, hein? Et les juristes et artistes également, très bons chanteurs, Sobdi Ben. Oui, c'est l'un des jeunes, hein. Il fait partie des jeunes qui nous mettent bien à travers leur musique. Merci beaucoup et au courage à toi, Sobdi Ben. Je reprends les trois questions pour vous. La première question, quand a été instituée la Journée mondiale de l'environnement? Deuxième question, que signifie Biban, B-B-A-N? Et enfin, à qui peut-on attribuer cette citation? Aucun homme pressé n'est tout à fait civilisé. 61, 53, 53 vont, c'est le numéro d'appel. Nous allons nous rendre cette fois-ci en Russie, retrouver un jeune Tchadien qui évolue là-bas. Il s'appelle Afrosao Wildona, c'est le titre qu'il nous propose. On écoute.

Wildona Kalas, c'était à l'instant Afro Saou, oui, qui vit actuellement en Russie, comme notre compatriote également. Oui, ils sont deux là-bas, ils nous envoient de temps en temps leurs sons. On essaie de mettre également pour vous permettre de les connaître. Oui, il y a Afro Saou, il y a également Babato Erkaji. Ils sont deux jeunes Tchadiens qui évoluent dans le rap là-bas, de l'autre côté de la Russie. 61-53-53, c'est le numéro. Les trois questions sont la première, quand a été instituée la Journée mondiale de l'environnement? Deuxième, que signifie Biban? B-B-A-N. Et enfin, à qui peut-on attribuer cette citation? Écoutez bien, aucun homme pressé n'est tout à fait civilisé. Aucun homme pressé n'est tout à fait civilisé. Après Afro Saou, retrouvons cette fois-ci un autre jeune, lui, on l'appelle Rolenzo, c'est un habitué de la maison, hein. Rolenzo Kossi, il va le chanter ici. Économie, c'est une reprise de Chiquito qu'on envoie à Nestor Babinon qui nous écoute. On écoute.

Kossi sur la platine de votre radio. Nous sommes avec Peter. Peter Damtoukouin, c'est ça? Bonjour Peter. Allô Peter, il est parti. C'est le réseau, hein. C'est le réseau depuis là. Les gens nous envoient des messages comme quoi on essaie d'appeler mais ça passe pas. Mais l'appareil n'est pas éteint pourtant. On a encore une minute à passer ensemble. On pose

0: Yes. Peter est de retour. Bonjour Peter.
1: Oui, je dis est-ce que vous pouvez donner les
0: questions. D'accord. La première question, quand a été instituée la Journée mondiale de l'environnement?
1: Oui.
0: Deuxième question, que signifie biban B-B-A-N? Et enfin, B-B-A-N.
1: Oui.
0: Et enfin, à qui peut-on attribuer cette citation? Aucun homme précis n'est tout à fait civilisé. D'accord, c'est tout?
1: C'est tout, bon, je propose d'abord pour la question numéro 1.
0: Oui.
1: En 1972, question numéro 2.
0: Numéro 2.
1: B-B-A-N, c'est si. En tout cas, c'est en anglais.
0: Ah oui, oui, c'est ça, c'est en anglais.
1: C'est Basic Bank Account Number.
0: D'accord, c'est noté. Et enfin, la dernière question.
1: Dernière question numéro 3, je propose M. Zekepak, c'est un philosophe du nom Sénèque.
0: Sénèque, hein?
1: Oui, bon.
0: D'accord. Merci beaucoup, Monsieur Peter.
1: Bonne journée à vous, alors.
0: Bonne journée à vous. Et c'est avec M. Peter qu'on va boucler l'émission. Et Rolenzo également, Rolenzo qui sera en spectacle, Inch'Allah, le 27 juin prochain à Bangor. Donc si vous êtes à Bangor, attendez Rolenzo sur place. Et il sera présenté avec Clems, bien sûr, ils seront deux. Hein, a été présenté par Samuel Dexia Samgolsou. Ah oui, et comme parrain, nous avons Routouang Mohamed Donga Christian. Lui le parrain de l'événement, et vous aurez entre autres plusieurs artistes qui viennent de N'Djamena comme Sob Duben, Freeman, Ndeza, Colonel Sherif, Arson, Wassou. Ouais, merci beaucoup, Wassou le feu. Merci, mesdames et messieurs, on boucle l'émission. Ah oui, on enchaîne directement, c'est pratiquement terminé pour ce numéro de votre émission. Gardez l'écoute. La première question, quand a été instituée la Journée mondiale de l'environnement? Il fallait juste proposer le 15 décembre 1972 par l'Assemblée générale des Nations Unies. Elle est célébrée chaque 5 juin et puis 1973. Donc, elle est instituée depuis le 15 décembre 1972. Et c'était la proposition d'Abdelmanan Adam depuis Abéché. Il était le tout premier à nous faire la proposition, suivi de Maître Youssou Simba Estra de Koumra et de Mamadou Kainan depuis Baïli. Donc, félicitations à vous, Abdelmanan Adam. Félicitations à Maître Youssou Simba Estra et également à Mamadou Kainan depuis Baïli. Deuxième question, que signifie Biban? B-B-A-N. Il fallait juste proposer Basic Bank Account Number. Basic Bank Account Number. Donc là encore, c'est Abdelmanan Adam qui était le tout premier à avoir fait la proposition, suivi de Maître Youssou Simba Estra et de Mamadou Kainan depuis Baïli. C'est un trio d'enfer. Hein. Mamadou, donc félicitations à Abdelmanan Adam depuis Abéché, à Maître Youssou Simba Estra et également à Mamadou Kainan de Baïli. Et enfin, la troisième question, à qui peut-on attribuer cette citation? Aucun homme pressé n'est tout à fait civilisé. Il fallait proposer Jules Durand. Jules Durand a appelé communément il est appelé Jules Durand. Il est né le 5 novembre 1885 à North Adams, Massachusetts, et décédé à Los Angeles le 7 novembre 1991. C'est un philosophe à la fois historien et écrivain américain. Et là encore, c'est Abdelmanan Adam, depuis Abéché, qui a été le tout premier à nous faire la proposition, suivi de Maître Youssou Simba Estra, et puis Koumra, et de Mamadou Kainan de Baïli. Donc, félicitations à vous, Abdelmanan Adam, depuis Abéché, à Maître Youssou Simba Estra et à Mamadou Kainan. Nous tenons ici à féliciter toutes celles et tous ceux qui ont fait la même proposition que ces trio, bien sûr. Et mention spéciale à ce trio composé de Abdelmanan Adam et de Maître Youssou Simba Estra, ainsi que de Mamadou Kainan. Mesdames et messieurs, sachez que la technique est tenue par Dopsadi Krakna Fidel. À ses côtés se trouve Denerangar, Ndokedi Delphine. Nous avons le doyen Babeke Jean à la régie d'antenne, Mac Alex au micro, et à l'enregistrement, Alfred Twiki Waku. Et Adam Ibni Omar pour la locomotion. Portez-vous bien, bon appétit à toutes et à tous. Et Céline sera là avec vous jusqu'à 15h. Elle ne sera pas seule. Il y a Émilie qui sera à ses côtés. Ciao, ciao. Demain.

Mesdames et messieurs, vous venez là de suivre votre émission Gardez l'écoute avec Mac Alex, suivi de Robinho Mundibi qui nous a chanté Musina Musi. 13 heures passées de 6 minutes et à présent nous allons nous rendre au Bénin, retrouver Zeynab en featuring avec Fanico qui va nous chanter le titre On force pas l'amour.

0: On force pas l'amour, c'était à l'instant Zainab, bon, featuring avec Fanico, 13h, passé de 9 minutes, bientôt 10. À présent, votre magazine sur le vécu des enfants et leurs tuteurs. Bonne écoute.
1: Mesdames et messieurs, bonjour et bienvenue dans ce magazine consacré au vécu des enfants chez les tuteurs. Nous vous invitons dans un premier temps à écouter ces enfants, certains parents, les avis de nos concitoyens sur le sujet et enfin les éclairages du sociologue. À la présentation, je suis Émile Djoniabé Foxoubo. Dans notre société, de nombreux enfants vivent avec des tuteurs, mais quelles sont réellement leurs conditions de vie? Les réponses de ces enfants sont plus ou moins mitigées.
2: Il y a certains tuteurs, ils sont compliqués avec les enfants qui vivent avec eux. Parfois, ils les traitent mal, parfois, ils mangent aussi mal, ils les habillent aussi mal. Tous les travaux de la maison, là, c'est eux qui font. Ils veulent les envoyer, même là, c'est l'enfant qui est resté avec eux, là, c'est ça qui les envoie. Mais leurs enfants, là, comme s'ils sont restés, comme c'est les filles chéries, ou bien les filles de papa, ou bien la fille à maman. Et puis, c'est comme ça qu'ils leur poussent à aller se marier, ou bien, parfois, il y a certaines qui fuient aussi. Et il y a certaines qui n'ont pas l'âge même de se marier, même ici. Pour aller se marier. Et il y a des hauts et des bas. Mais certains là, je fais que c'est le montage. J'ignore seulement certaines choses. Je m'adapte seulement à ça. Parce que ce n'est pas facile. Si avant j'étais une fille qui n'est pas prudente, ou bien la fille qui n'a pas de force, ou bien je n'ai pas la foi là, je ne peux pas continuer jusqu'à rester aussi avec mon tuteur jusqu'à cette stade. Il y a certaines qui m'ont demandé même d'aller me marier, mais je n'ai pas voulu. J'ai dit que si un jour à l'autre, si j'ai tout, ou bien je vais trouver quelqu'un et puis je vais aller. Mais si avant je suivais les conseils de mes camarades ou bien des autres là, moi là à cette histoire là, peut-être je vais même arrêter les études, je vais me marier et puis peut-être faire des commerces et là là. Mais parce que je suis une fille aussi patiente et je supporte toutes choses. C'est pour cela que jusqu'à cette histoire, je suis jusqu'à même à l'université.
3: Moi, je suis l'un de ces enfants qui vivent chez un tuteur. Et nos conditions de vie sont très amères. Par exemple, nous, quand on étudie, on n'a même pas le temps d'étudier. Puisqu'il y a des bruits par-ci, quand on nous embrouille avec leurs bruits, on n'arrive même pas à bien étudier nos échecs à l'école. Évolue de jour en jour. Alors, concernant certaines charges, on ne trouve pas bien nos satisfactions. Par exemple, la ration, de certains éléments comme ça. Donc, c'est un peu amer avec nous, quoi.
4: Nous avons beaucoup de difficultés. Certains traitent leurs enfants différemment et puis les enfants des autres différemment. Leurs enfants fréquentent dans les écoles privées. Les enfants des autres fréquentent les écoles publiques. Les moyens sont difficiles. À l'exemple, l'argent de poche ou bien l'habillement ou bien mode de vie. Comme à l'école, nous avons des besoins. Ils ne donnent pas assez pour qu'ils assurent leurs besoins à l'école. Les manques de fournitures scolaires poussent les enfants à faire de nombreuses choses comme le vol, tout ça. Je peux prendre l'exemple d'une amie. Mon amie, elle vivait chez sa tante. Sa tante a un enfant qui fréquente l'école privée et puis elle fait école publique. Et pour trouver l'argent des besoins, même il n'y a pas. Elle est obligée d'aller chercher les mecs pour assurer ses besoins. Parce que les hommes de nos jours, on ne sait pas. Ils te donnent quelque chose, ils veulent en retour. Et puis il y a aussi des tuteurs qui sont généreux. Ils traitent leurs enfants de même manière que ceux des autres, même pied d'égalité. Son enfant fait l'école privée et l'enfant de l'autre même fait école privée. Ils donnent les chances de même façon.
1: Alors, que pensent les parents ou tuteurs qui ont la charge de l'éducation de ces enfants?
5: Je dois traiter ces enfants sur le même pied d'égalité comme mes enfants. Si mon enfant est à l'école primaire, dans l'école privée, ses enfants ont le droit d'aller à l'école privée. Si c'est à l'école publique, ses enfants ont le droit d'aller à l'école publique. Si c'est le manger, ils vont manger sur le même plat. Il n'y a pas de différence de les scinder en deux parties. Je dois traiter la mienne différente que celle de mon frère. Si tel en est le cas, pourquoi amener l'enfant chez moi? En tant que tutrice, je dois le traiter de la même façon. Si elle est un peu déraillée, je dois le corriger en tant que mère de ses enfants.
6: Je pense que les conditions de vie sont misérables. Il y a certains parents qui poussent les filles à aller se marier juste à cause des maltraitances restent dans les foyers. Bon, ils ne considèrent pas les filles ou bien les enfants rester comme leurs propres enfants. Bien certains enfants qui sont avec les tuteurs, mais qui se débrouillent eux-mêmes pour trouver de quoi s'habiller et des trucs pour les prendre en charge. Donc, c'est ça qui pousse certaines filles à se marier et puis les pousse à sortir hors de la maison, de faire des choses mécontentes, qui les bouleversent aussi. Et puis, c'est là les traumatismes, quoi. Je les vois, elles sont misérables et ils n'ont pas la collaboration entre les filles parce que isolées, puis détestées par leur comportement.
7: Quand quelqu'un perd ses parents au village et puis une fois arrivé, les parents quittent en ville pour aller au village, ils demandent à la fille de faire ou de faire, elle peut rester avec moi parce que je suis en ville. Donc une fois arrivé avec l'enfant en ville, on le maltraite, on le considère comme une villageoise. On l'inscrit même pas à l'école et puis on le maltraite. Le mari de la femme défend la fille qui est restée avec eux. La femme peut dire, soit tu choisis la fille ou tu me choisis. Il n'exprime même pas l'enfant à l'école. Tous les travaux ménagers, c'est la fille qui fait. Mais leur propre enfant ne fait rien. Ils se connectent et ils partent dans des établissements privés, mais la fille, parfois, pas dans des établissements publics. Dans ce cas, pour faire l'inscription, l'établissement public même, là, pour aller au cours, l'enfant part vers le 8h, 9h et arrivé là-bas, le monsieur ou l'ancien le frappe tous les jours. L'enfant part en retard. Mais leurs enfants mangent bien. L'enfant du défunt ou défunt ne mange pas bien comme les autres, ne s'habille pas bien comme les autres. Parfois, il part, il voit ses amis. Ses amis disent que si c'est comme ça, tu as 500, tu pars au marché de Dembe, tu peux payer quelque chose et puis vendre, tu peux trouver de quoi à survivre. C'est là où les autres enfants qui n'ont pas de bonnes intentions, ils poussent. Ah, tu pars faire quelque chose comme ça, tu peux trouver l'argent plus facilement. Et c'est là qui pousse aux autres enfants, c'est prostituer quoi.
1: Que pensez-vous vraiment de la vie des enfants qui vivent chez le tuteur?
8: De nos jours, on a constaté que beaucoup des enfants que les parents ont amenés du village ou de l'enfant de leurs frères, beaucoup des enfants sont maltraités. Beaucoup vivent pas leurs parents, leurs tuteurs, mais ils sont traités de manière différente que leurs enfants. Tantôt, on constate que leurs enfants sont à l'école privée et les enfants qui sont avec les tuteurs sont à l'école publique. Généralement, quand tu le vois en matière d'habillement, ils sont mal habillés. Même, tu le vois physiquement, ils ne mangent pas la même nourriture. Ouais. Certains ont des repas d'autre qualité, l'autre ont des repas dérisoires. Donc physiquement, on constate, on voit la différence. Quand vous entrez dans une maison, vous savez tout de suite que celui-là, c'est un enfant qui est sous tutelle. Celui-là, c'est l'enfant de tel ou de tel. Donc la différence est visible, que ce n'est pas normal. Quand on prend un enfant d'un frère ou d'une sœur, on doit s'occuper normalement, on doit le traiter au même niveau que tout autre enfant. De faire la différence, c'est inhumain.
1: Après l'avis des enfants sur les conditions de vie chez les tuteurs et les avis des parents eux-mêmes, écoutons l'éclairage du sociologue Dr Igwe Tiago, enseignant-chercheur à l'Université de N'Djamena.
9: C'est un fait de société. Ces enfants, on les qualifie généralement des enfants adoptés ou des enfants adoptifs. Ils vivent aussi chez leurs tuteurs comme s'ils étaient leurs propres parents.
1: Quelles sont les principales raisons qui poussent les parents à confier leur progéniture aux tuteurs parents pour questions d'école, mère, avenir ou conditions de vie difficiles?
9: On peut les ranger dans toutes ces catégories que vous citez. Donc la première raison peut être que les parents qui les ont confiés à ces tuteurs sont à la recherche des meilleures conditions de vie. Nous prenons le cas des enfants qui viennent du village. Au village, comme on le sait tous, les conditions de vie ne sont pas parfois réunies. Ses parents préfèrent les envoyer en ville, en milieu urbain ici, afin qu'ils trouvent un avenir adéquat, qu'ils vivent dans de meilleures conditions. Et l'autre aussi aspect, c'est l'aspect de la scolarisation. Donc les parents, en confiant leurs enfants à leurs frères qui se trouvent en ville, espèrent que les leurs aussi feront comme leurs propres enfants, qu'un jour, ils pourront aussi devenir des cadres, des personnes respectées et respectables dans notre société.
1: Quelles sont les conditions de vie le plus fréquemment observées chez ces enfants?
9: On peut répondre de deux manières. Bon, il y en a parmi les tuteurs qui traitent les enfants de leur père comme s'ils étaient leurs propres enfants, c'est-à-dire leur donnent les mêmes possibilités, les mêmes chances en matière de scolarisation, leur offrent aussi des cadeaux, de tout ce qu'il leur faut pour les mettre à l'aise. Et malheureusement aussi, il y a une catégorie qui ne traite pas aussi les enfants comme ils étaient les leurs. Et ces enfants, généralement, ils sont traités pas comme les autres enfants parce qu'ils peuvent subir toutes sortes de maltraitances, toutes sortes de violences, parce qu'elle n'étant pas les enfants de ses propres parents. Donc on peut répondre ici de deux manières. Là, il y a une partie qui traite bien les enfants, mais ce qu'on constate le plus souvent, c'est que la plupart de ces enfants sont maltraités, vivent dans des conditions difficiles. Parce que c'est les premiers à se lever, c'est eux qui font tout dans les maisons et ils sont aussi les derniers à se coucher. Malheureusement, il y a une catégorie comme ça. Il y en a qui sont vraiment exposés à la violence physique et morale. Ils subissent des sévices corporels. Il y en a qui sont même blessés, qui sont même abandonnés, presque laissés à demi-mort. Malheureusement, c'est une situation que nous regrettons, mais nous constatons cela dans notre société dans laquelle nous vivons.
10: Peut-on parler de certaines formes de maltraitance dans ces cas?
9: Les sévices corporels, donc ces enfants sont violentés physiquement et ils en ressortent avec des coups de blessure par-ci, par-là. Il y en a qui sont aussi blessés, où le sang aussi peut couler. Il y a certaines catégories de parents qui versent aussi de l'eau chaude sur les enfants, comme j'en ai eu à constater. Et donc voilà ces formes de maltraitance qu'ils subissent. Et ce n'est pas chose normale. Vu que c'est des êtres humains, comme tout autre, donc l'être humain devait être traité dignement et avec beaucoup d'égard.
10: Quel impact cette situation peut avoir sur la santé mentale, physique des enfants?
9: Ça peut causer leur retard physique, ça peut causer aussi un retard psychologique. Mais quand l'enfant se trouve tout le temps maltraité, et qu'il ne vit pas dans les conditions adéquates, il va de soi qu'il y ait un retard au niveau scolaire. Il en va aussi de sa santé. Sa santé physique se trouve aussi être affectée.
10: Quelles sont les responsabilités minimales à respecter?
9: Il faut les traiter aussi comme les propres enfants parce qu'ils sont là au service de ses parents. Donc on devait être dans une situation où ces enfants aident leur propre tuteur et en retour aussi les tuteurs leur rendent aussi des services pour qu'ils soient aussi des citoyens bien formés, des hauts cadres aussi dans ce pays. Donc voilà les responsabilités. Donc elles sont situées donc de part et d'autre. Donc chacun devait assumer sa part de responsabilité, que nous soyons tuteurs ou enfants adoptés.
10: D'accord, docteur, pour le respect de l'être humain, étant donné que vous êtes un sociologue, quels seront vos mots de fin? Les conseils que vous adressez aux familles et à la communauté?
9: Ces enfants, il faut les traiter comme tous les autres enfants. Ils sont là, ils nous rendent aussi énormément service. Bon, pour les cas de famille que je vois, et même moi aussi qui vous parle, j'ai aussi des enfants à ma disposition. Il faut les traiter parce qu'ils nous rendent énormément service. Donc, il faut les mettre au même pied d'égalité comme nos propres enfants parce que personne ne sait l'avenir. Parce que c'est le service qu'on rend à l'enfant demain et que demain, s'il est reconnaissant, il pourra aussi nous le rendre. Donc mon mot, c'est que ces enfants doivent être traités aussi avec égard. Pas trop de maltraitance à leur égard. Il faut les traiter comme si c'était nos propres enfants. Au niveau des enfants d'abord, donc les enfants doivent respecter les tuteurs comme si c'était leurs propres parents. Parce que quelqu'un qui accepte déjà de te prendre en charge, de te payer tout, il faut le respecter, il faut le prendre comme si c'était votre père géniteur. Donc les enfants doivent obéissance à leur tuteur et les tuteurs aussi traiter ces enfants comme s'ils étaient nos propres enfants vu les services qu'ils nous rendent aussi. Les responsabilités sont encore situées là à ce niveau. Donc que nous soyons enfants adoptés ou tuteurs. Voilà mon mot de fin.
10: Merci.
9: C'était un plaisir pour moi d'avoir cet entretien avec vous.
11: Derrière chaque enfant confié à un tuteur, il y a une histoire, un espoir ou un désespoir. Parfois un combat silencieux pour grandir dignement. C'est ici que s'achève notre magazine consacré à la réalité des enfants vivant chez les tuteurs. Pour la réalisation de ces magazines, Abdoulaye Toche, coordination Amélie Dolmian et à la présentation, je suis Émile Djongyabe Foxoubo.

0: Et oui, c'était à l'instant sur les ondes de la radiodiffusion nationale tchadien, Tibesti, dans son titre « Inquiet ». À présent, nous vous invitons de suivre les pages de vos avis et communiqués, en commençant par les officiels. Le vice-recteur de l'Université La Francophonie d'Ndjamenan porte à la connaissance de l'ensemble du personnel, toutes catégories confondues, étudiants et étudiantes, enseignants, enseignantes et administration, que les examens de la session normale du second semestre de l'année universitaire 2025-2026 vont se dérouler comme suit. Du 22 au 27 juin 2026, toutes les premières années, toutes les filières confondues. Du 6 au 11 juillet 2026, toutes les deuxièmes et troisièmes années, toutes les filières confondues. Un calendrier sera disponible dans les différents tableaux d'affichage et servira d'aiguillon pour tous les renseignements complémentaires d'ordre pratique. L'Université La Francophonie d'Ndjamena souhaite une bonne préparation afin de mieux affronter ce futur challenge, signé le vice-président de l'Université La Francophonie. Le président de l'association Umtunda du canton Tukudé convie tous les ressortissants, filles et fils du canton demeurant à Ndjamena et ses environnants à une assemblée générale qui se tiendra le samedi 20 juin 2026 de 10h à 12h très précise au centre des jeunes de Walia. Ordre du jour, mise au point sur la vie de l'association Umtunda, affaires famille Madi et famille Dobio, mise sur pied du comité pour la révision des textes statutaires de l'association en quatre divers. Compte tenu des points importants à débattre, la présence de toutes et tous est vivement souhaitée. Les grandes familles Djogo, Bara, Djongo, Korma, Mala, Gaston, Sangé, Nagé et Dila s'excuse auprès des parents, amis et connaissants et annonce que, contrairement au communiqué précédent, la date de l'enterrement de leur fils, frère, époux, Bara Service, Djogo, est reportée, Dieu voulant, pour le samedi 20 juin 2026 au cimetière de Toukra, paix à l'âme du défunt.
1: Page noire à présent, Monsieur Dockson, Marcel Samaza, Ernest. Allô, Barka Assinan, Abaynan, Goussi, Olivier Sili, Batouane Manassa, Howardé, Suleiman, Kiwangza, Fidel, Brahim, Cheptom, Amos, Bonzei, Fabien, Gouygonom, Christophe Yandegoné, Nyan Margué Gondot, demain Gondot, tous à Djaminon, la profonde douleur d'annoncer à Jacques Kaïba, à Massakori, Robert Kimetene, à Mundo Abel Saria, à Pala, Alexis Goussi, Assa, Richard Kaïba, Alaï, Abdelaziz Manassa, Kiabé, Moussa, Arhab, Brahim, Amdjaras. Le décès de leur sœur et maman, Deg Dero, Ruda Kama, épouse de Pierre Allo, Samaza, décès survenu à Djouman le 14 juin 2026. L'enterrement aura lieu, Dieu voulant, le jeudi 18 juin 2026 à Djouman. Dieu a donné, Dieu a repris, que son nom soit loué. Muntento Bouno, Moïse Adamou, Bouroum Gaya, Dougoudmo, Gédéon Beir, Jackson Koko, Wagde Badaï Gain, Gaïa, Baassa, Via, Akotmo, Clément, Bogo, Dogro, Cléopas, Diande, Thuroman, Epaïnette, Nabi, Bigi, Babou, Degelo, Ruben, Ababa, Degelo, Roger, Salomon, Haroun, Abindou, Amboura, Etienne Donon, Garang Ganebang, Daniel Doudé et les deux grandes familles, Gamar et Corep de Bangor et de Ndjamena ont le profond regret d'annoncer à Toumi, Jacques Jérémy Guerguer, Philippe Saïdi, Assaïriel Toumi, Bitrous Ambouda, Osé Abdoulaye, Di Eliazar Hassan, Aimé Ambouda, Isaïe Donon, Gouna Madégué, Toussakem Golvam Boldé et Alexis Djandé, tous de Bakchoro, Bella Djangranga Kolté par Koyom, Anatole Wagde et Banga Esrom, Toussamundu. Et par Projet Hassan Adoba, Dorsila, Bogo, Akumra, Kiluto, Bakhtara, Gelendeng, Djergo, Banga, Caleb et Banga, Josué, tous deux à Bousso. Kanje, Moussey et Serge Korep, tous deux à Djamena. Kayato, Doreya à Massakori, Ban Vidiga à Bol. Godfrey Bangye et Banga Yves. Banga Yes, tous deux à Bagasola. Matele Tandang, Pate Haruna et Docteur Amen Nakebang Fadel, tous à Béché. Biango, Aaron, Toumi à Melfi, Docteur Nangoulmo, Innocent, Untento à Biltin, Doc Omon, Mahamat Modibo à Maroua, Untento, Weko, Gaya, Kotenko, Bena, Kir et Serge Bogo, tous en France, Kayato, Gouna, Eric à Dallas, Betsalel, Guilou, Via, Koumrena et Madouga Lemel Guilou via tous au Canada. Et tous les collègues, parents et amis de Kim Iré, Djuman Kolobo, Pala et d'ailleurs le décès de Walde Félix Haroun survenu à Pala le dimanche 14 juin 2026 aux environs de minuit des suites de maladie. L'inhumation aura lieu, Dieu voulant, demain jeudi 18 juin 2026 au cimetière de Bangor. Que l'âme du défunt repose en paix. Le pasteur Kortouji Urban, les anciens, les diacres et diaconesses de l'église locale numéro 6 de Farcha ont la profonde douleur d'annoncer le décès de leur collaborateur Ndjetar Koumdé Aaron, diacre commis de GA. Directeur de l'EMCE, survenu le 14 juin 2026 à l'hôpital général de référence de Ndjamena, des suites de courte maladie. Cet avis s'adresse au bureau général EET, annexe de Ndjamena, district de Farcha, sans oublier les églises sœurs et la surveillance de la GEA de Djamena. Par ailleurs, l'enterrement est prévu pour le jeudi 18 juin 2026 au cimetière de Farcha et le lieu d'Erikeoma est au domicile familial du défunt à Farcha Madjerio. Paix à son âme. Djegedbe Lel Djingam Aaron, Memadji Lidji, Umaru Gambabe, Miabe, Docteur Mbaye Nginam Djonadji, Mbaye Sané Edouard, Mbaye Sanabe Louis, Béa Loum Mathieu, Ndoubalum Gabriel, Mbaye Gedem Jonas, Mam Leloum Esther Détenbe Ruth Laoundolé, Lambay, Pasteur Bumko Thomas, Pasteur Mbaye Ndigue Emile, Mbaye des semelles d'on a dit naissam d'on a dit bayram tar prospère et la famille d'on mar ont le profond regret d'annoncer le décès brusque de leur fils neveu et frère Adamu Maïbe Miabe Aristide survenu le lundi 15 juin 2026 à Djamena. Cet avis de décès s'adresse à Amadou Bemay Miabe Francis Nambay Pierre Ndjokunda Numbay Lemia Marc Dumde Palkubu Karios Tousamundu Laudion Lelmia à Bemia Menodji Jean à Dobara Nekarnoji Mila à Doba Bealum Palkubu à Komé. Tous les ressortissants de Tapao, les obsèques se dérouleront demain jeudi 18 juin 2026 à l'ET numéro 11 de N'Djamena à partir de 7h précise. Le lieu de recueillement est au domicile familial à Mtukui. L'Éternel a donné et l'Éternel a ôté. Que le nom de l'Éternel soit béni. Remerciements la famille de feu Samadjingar Gabriel et au Kaidro remercie le curé, le vicaire, les fidèles de la paroisse Saint-Paul de Kabalaï, la CEB Saint-Joseph, le mouvement Raouloudji, les ressortissants des trois cantons des Guidari, les voisins et voisines, amis et connaissances qui l'ont assisté moralement, physiquement, financièrement et spirituellement lors du décès de sa mère Nelenang Begui Madeleine survenue le 22 mai à N'Djamena. 22 mai 2026 à N'Djamena, inhumée au village. Par ailleurs, la famille informe les paroissiens de Kablaï, les membres de la CEB Saint-Joseph, les ressortissants des trois cantons de Guidari, Koro, les parents, amis et connaissances, qu'une messe d'action de grâce en la mémoire de la regrettée mère Nelly Nang Begui Madeleine sera dite le vendredi 19 juin 2026 à 15h en la paroisse Saint-Paul de Kabalaï à N'Djamena. La famille vous prie de s'unir à elle dans la prière pour le repos éternel de l'âme de la défunte que Dieu vous donne au centuple. Remerciement toujours Monsieur Kassengbe Paul Denabe Arnaud Lipelba Alfred Epel Eugène Souyabe Epipani, les femmes Kalchimbe, Pauline, Benoji Goto, Brigitte, Chinguela, Marie, l'Alfalki Jaune et toute la grande famille d'Aba de Lampto remercie la famille Gangze Lampto. Les églises ET numéro 2 et l'Association internationale des Gédéons, N'Djamena 4 de Farcha, le FLT du groupe Macédoine de N'Djamena, le FLT francophone du groupe La Persévérance de N'Djamena, l'Église baptiste Mid-Mission de Mandelia, la Cité de Mandelia, le ET et l'Église catholique de Mandelia pour leur soutien multiforme depuis la maladie jusqu'au décès de leur père grand frère et mari, le nommé Nyanone Deli Daba, décédé le 27 avril 2026 à l'hôpital de la Renaissance de N'Djamena et inhumé le 30 avril 2026 à Lampto par les reines. Les remerciements vont à l'endroit du clan Doué de N'Djamena, son président Le Bourné et Passiri, les Doués de la diaspora. Son parti politique MPS et ses camarades de parti, Maître Nyamburbe Pazimi, Emmanuel, le maire de la ville de Guélo, Bournenbe Gédéon, les beaux-parents, Miarabel Raphaël de Mundo, Mom Doël Marc et Madame Delar Denise.

Paimi Padague et Bourzabé David Newabé Mahamat les Moudang Fouli de Teful Traîné Pamnozing à Mourchané. La famille remercie également les anciens collègues du Dauphin de la Coton-Tchad, les responsables du lycée moderne de Djougouliers et leurs élèves, ceux du lycée de Mandélia et des ACT de Mandélia, les beaux-parents de ses fils et de ses filles, sans oublier les voisins, les amis et ceux dont les noms ne sont pas cités ici. Que le Seigneur vous comble de sa riche bénédiction. 13h passées de 43 minutes, mesdames et messieurs, la Radio Tchad par nos voix adresse ses sincères condoléances à toutes ces familles endeuillées. Que l'âme des défunts repose en paix.

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13 heures, passées de 48 minutes dans ce studio 3 de la radiodiffusion nationale tchadienne, mesdames et messieurs. Antenne Midi se poursuit et nous sommes au Cameroun voisin avec Taï en fond sonore. Dans son titre, N'y pense plus. Gardez toujours votre position d'écoute car dans moins de 11 minutes, vous serez dans Tchad Actu Midi, mais on entendra. Taï.

Lui, il est qui ne pense plus à lui, c'est à l'instant taille. À qui nous disons merci, nous allons. Nous sommes le 17, 17 juin 2026, le 168e jour, et là, nous célébrons Saint Hervé. Et également, en fait, ce 17 juin, les Adam, Adama, Adénée, Antide, Bessarion, Arver, et Hervéline, ils sont nombreux en tout cas. D'autres événements marquants incluent la journée mondiale de lutte contre la désertification et la sécheresse. Nous souhaitons également joyeux anniversaire à tous ceux qui ont gagné un an de plus en ce jour très spécial. Nous allons éviter Matt Stone, et Mokobé qui vont nous chanter Happy birthday.

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0: Mesdames et messieurs, à l'écoute de nos programmes dans nos studios, il est 14h pile. Le journal, c'est une présentation de Dumasal. Bonjour Dumasal.
1: Céline, bonjour. Après les ateliers zonaux dans quelques provinces du pays, le projet du code pastoral tchadien est officiellement soumis à la relecture pour son harmonisation et sa consolidation. Journée mondiale de lutte contre la désertification et la sécheresse, l'événement est célébré ce mercredi. Journée placée sur le thème « Parcours pastoraux, reconnaître, respecter et restaurer ». Le journal de midi, mercredi 17 juin 2026, c'est aussi la chronique sport. Voilà pour le titre. Radio Tchad, Rémi réunit, j'allais dire, à Libreville au Gabon dans le cadre de la deuxième conférence de haut niveau des présidents des parlements des pays en transition et post-transition d'Afrique. Les responsables parlementaires du continent ont échangé sur les défis et les perspectives des processus de transition politique. Le président de l'Assemblée nationale, Ali Koletou Tchaïmi, qui prend part à ses assises, a présenté l'expérience tchadienne en matière de transition et de retour à l'ordre constitutionnel. Le câble de Mahmoud Khali Ismail Youssouf.
2: L'Assemblée nationale du Gabon a organisé du 15 au 16 juin la deuxième conférence du haut niveau des présidents des parlements des pays en transition et post-transition en Afrique. Les échanges ont permis aux différents pays représentés de partager leur expérience, leurs bonnes pratiques et les enseignements tirés des processus de transition en cours ou récemment achevés sur le continent africain. Dans son intervention, le président de l'Assemblée nationale, Ali Koletou Tchaïmi, invité d'honneur de cette édition, est revenu sur le contexte particulier qui a conduit le pays à traverser une période de rupture constitutionnelle marquée par de nombreux défis politiques, sécuritaires et institutionnels. Le président de l'Assemblée nationale a souligné la résilience du peuple tchadien ainsi que l'engagement des différentes forces vives de la nation qui ont permis de préserver la stabilité du pays tout au long de cette période. Selon lui, la volonté politique des autorités de transition sous la conduite du maréchal Mohamed Idriss Déby Itno a joué un rôle déterminant dans la mise en œuvre des réformes nécessaires à la préservation de l'unité nationale, au renforcement de la cohésion sociale, à la consolidation de la souveraineté nationale et à la sauvegarde de l'intégrité territoriale. Ali Koletou Tchaïmi a également mis en lumière les principales étapes du processus, notamment les assises politiques, les réformes institutionnelles engagées, ainsi que les mécanismes adoptés pour favoriser une transition pacifique et consensuel. Le président de l'Assemblée nationale a par ailleurs insisté sur la contribution du Parlement dans la consolidation des acquis de la transition et dans le renforcement de la gouvernance démocratique. Cette présentation a suscité un vif intérêt auprès des participants. Plusieurs intervenants ont salué l'expérience tchadienne, la considérant comme un exemple de gestion réussie d'une transition politique dans un contexte particulièrement complexe.
1: Mamat Kali Ismail Youssouf, ici en Djamena, les travaux de l'atelier national consacré à la relecture du projet du code pastoral ont démarré ce matin à la Maison nationale de la femme. La cérémonie a été officiée par le ministre de l'élevage et de la production animale, professeur Abdrahim Awat Ateib, en présence de quelques membres du gouvernement et du maire de la ville de N'Djamena. On fait le point avec Alayamal Masra Myriam.
3: Cet atelier constitue une étape cruciale pour le secteur pastoral. L'objectif est de consolider les différentes recommandations conçues des consultations zonales afin d'aboutir à un document unanime et consensuel, aussi d'actualiser et d'adapter le cadre juridique existant afin de mieux encadrer les activités pastorales, de prévenir les conflits liés à l'accès aux ressources naturelles et de garantir une cohabitation pacifique entre les communautés. Après la tenue effective de 5 ateliers zonaux à l'intérieur du pays, celui-ci marque une dernière étape d'un long processus destiné à permettre au gouvernement de disposer d'un cadre législatif solide, consensuel et pleinement adapté aux réalités du pays. Le ministre de l'élevage et de la production animale, professeur Abdirahim Awad Ateib, a relevé que cet atelier est le lieu de débat, des propositions et non le lieu d'imposition ni d'un texte déjà arrêté à l'avance.
4: Nous sommes réunis ici pour s'écouter, dialoguer, débattre et construire ensemble. Chaque observation, chaque proposition, chaque recommandation formulée au cours de ces travaux mérite d'être examinée avec attention, objectivité et responsabilité. Le futur cadre juridique doit refléter l'esprit d'inclusivité, d'unanimité, d'équité, de justice sociale et de responsabilité collective qui anime notre nation.
3: La présence conjointe des secteurs de l'élevage et de la santé publique met en lumière l'importance de l'approche interconnectée de la santé animale et humaine au sein des communautés nomades et pastorales.
1: Merci Alayamal Masra Myriam. La communauté internationale observe ce 17 juin 2026 la journée mondiale de lutte contre la désertification et la sécheresse, une opportunité pour sensibiliser le public sur la préservation des écosystèmes face au changement climatique. Touba Madina Soyna.
5: Instituée par les Nations Unies depuis le 19 novembre 1994, la Journée mondiale de lutte contre la désertification et la sécheresse se célèbre chaque 17 juin. La célébration de cette année s'organise autour du thème central « Parcours pastoraux, reconnaître, respecter et restaurer ». Selon les initiateurs, il faut reconnaître la valeur économique, culturelle et écologique des pâturages qui couvrent de vastes territoires, autrement dit des terres arables et fertiles, respecter le savoir-faire et les droits des gardiens traditionnels et des populations autochtones, enfin restaurer les terres dégradées pour garantir la sécurité alimentaire et la résilience face à la sécheresse. Matériellement et physiquement, la désertification, c'est la dégradation des sols dans les zones arides et semi-arides causées par les variations climatiques et les activités humaines, notamment la déforestation et le surpâturage. Le phénomène menace la sécurité alimentaire, accélère la pauvreté et provoque le déplacement massif des populations touchées. Au Tchad, ce phénomène menace directement le bassin du lac Tchad et qui s'observe par la diminution progressive de sa superficie. La célébration de cette journée est une sonnette d'alarme pour des actions collectives à travers des initiatives de reboisement et de la gestion durable des terres qui sont essentielles pour freiner la dégradation des sols et garantir l'avenir des populations locales par des pratiques agricoles adaptées.
1: Touba Madina Soyna, démarré lundi dernier, la correction des épreuves écrites du baccalauréat session de juin 2026 se poursuivent ici en N'Djamena. Notre reporter Mamad Kial s'est rendu dans quelques centres de correction. Son reportage.
6: Il s'agit du centre du lycée Sacré-Cœur, du lycée Ibnoussina, du collège évangélique et de celui des Maarif où les correcteurs et vérificateurs sont mobilisés pour la correction des épreuves écrites du baccalauréat session de juin 2026. Quelques correcteurs et vérificateurs se prononcent.
7: Tout se passe bien. Nous tombons souvent devant de certaines copies où les écritures sont illisibles. Mais nous nous efforçons quand même à bien déchiffrer certaines lettres.
8: Le déroulement de la correction se passe très bien. Mais les responsables chargés des examens ont complètement changé le système. Même s'il faut venir chercher les copies, on doit chercher avec les numéros respectifs canalisés. Donc, ils ont harmonisé complètement le système.
9: J'ai eu à remarquer que ce n'est pas comme les années précédentes parce que en physique-chimie, apparemment, nos candidats n'ont pas bien travaillé. Et donc, nous sommes vraiment dans l'inquiétude.
10: Concrètement, il y a beaucoup de choses à faire pour que ça puisse changer.
6: Les coordonnateurs du centre de correction des épreuves scientifiques et techniques au centre Ibnoussina, Benjamin Kotol, rassurent que les corrections vont bon train.
11: Depuis lundi, la correction se déroule très très bien. Dans certaines filières, c'est pratiquement fini. Dans les filières techniques, parce que les filières techniques industrielles, par exemple, il y en a qu'à Sar et à N'Djamena. Technique commerciale, il y a Sar, N'Djamena, Mondou et quelques autres petits centres. Eux, les corrections sont très très avancées. Certains ont même fini.
6: Signalons que pour la correction des épreuves écrites du baccalauréat session de juin 2026, 3000 correcteurs et vérificateurs sont mobilisés.
1: Les épreuves écrites du concours d'entrée en première année de l'école de technique d'agriculture de Baïli ont été lancées ce matin à Mao, à Béché, à Sar et certainement dans d'autres localités du pays. Le projet Suède, en collaboration avec le ministère de la Femme et de la Petite Enfance, organise depuis hier au CEPOF de Farcha un atelier de renforcement des capacités des acteurs du circuit référencement. Une synergie d'action pour une prise en charge efficace. La cérémonie a été présidée par le directeur général de la promotion du genre, Ismaël Adoum Ahmed. Le reportage d'Isabelle Népité.
3: Durant 3 jours, les acteurs clés des secteurs judiciaires, sanitaires, psychosociaux et sécuritaires vont se pencher sur les mécanismes de réponse aux violences basées sur le genre. L'objectif est d'harmoniser les interventions pour assurer une prise en charge rapide des victimes. À ces assises, les participants révisiteront les concepts fondamentaux liés aux violences basées sur le genre et vont approfondir les rouages du circuit de référencement. L'atelier vise avant tout à clarifier les rôles et responsabilités de chaque élément de la chaîne, garantissant ainsi une meilleure coordination et une efficacité accrue sur le terrain. Pour la représentante du coordonnateur national du projet Souhaite Plus, Amina Hamid Abdoulaye, la mise en réseau des acteurs est la condition essentielle pour transformer durablement la réponse apportée aux survivants. Le directeur général de la promotion genre, Ismaël Adoum Hamid, représentant la ministre de la Femme et de la Petite Enfance, a salué cette initiative et souhaite que ces 3 jours de travaux leur permettent de créer une dynamique durable. À l'issue de cet atelier, il a attendu des participants une meilleure maîtrise des procédures, des prises en charge et surtout une volonté renforcée de collaborer pour que chaque survivant de violences basées sur le genre puisse bénéficier d'un soutien rapide, sécurisé et adapté à sa situation.
1: Le délégué provincial de la femme et de la petite enfance du Mayo-Kébé-Est, Amat Douchia, s'est rendu ce matin dans quelques localités du département de Mayo-Lémié. Il est allé sensibiliser la population sur le mariage des enfants, la mutilation génitale féminine et la délivrance des actes de naissance aux enfants lors d'une rencontre avec les autorités coutumières et les responsables des associations de protection des droits des enfants. Le délégué Amat Douchia a appelé à une synergie d'action en vue de freiner certaines pratiques nuisibles à la santé des enfants. Information fournie par Noré Diana. Dans les plaines rizicoles de Gang, sous-préfecture de Bakturo, les membres de la coopérative agro-silvopastorale Zlamptou expérimente l'utilisation des nouveaux engrais afin d'améliorer les rendements du riz. Une visite de terrain a permis de constater l'évolution des cultures et les efforts déployés par cette organisation paysanne. Derkine Gapili, reportage.
12: Sous un soleil généreux, les vastes étendues de riz verdoyants attirent l'attention des visiteurs. Ici, les producteurs suivent avec intérêt l'évolution des parcelles expérimentales où sont appliqués les engrais NPK et l'urée. L'objectif est clair, évaluer leur efficacité sur la culture du riz et à terme, vulgariser les bonnes pratiques auprès des exploitants agricoles de la zone. Créé en 2004 sous forme de groupement, Lamptou a franchi une étape décisive en 2021 en devenant une coopérative agro-silvopastorale. Cette transformation est intervenue à l'issue d'un forum organisé à Gang dans la sous-préfecture de Bakturo. Depuis lors, l'organisation connaît une croissance remarquable. Aujourd'hui, la coopérative fédère 78 associations réparties dans 10 cantons de la zone de production et compte 2811 membres. Une force collective qui œuvre quotidiennement pour le développement des activités agro-silvopastorales. Pour son président, Jean Mabagué, la coopérative poursuit 4 missions essentielles. La production de semences améliorées, la transformation des produits agricoles, leur commercialisation ainsi que la formation des producteurs.
13: Tant groupement, on ne peut pas évoluer. Si on est en coopération, on pouvait aller un peu loin, dont la mission est celui d'atteindre l'autosuffisance alimentaire à tous les niveaux.
12: La visite se poursuit au magasin de stockage de la coopérative. Dans cet entrepôt sont conservés les engrains NPK 12, 24, 12, 4S et l'urée destinée aux expérimentations, mais également les semences certifiées du riz produites avec l'accompagnement technique de la direction des semences et plans du ministère en charge de la production agricole. Ces semences constituent aujourd'hui l'une des principales fiertés de la coopérative. Selon les responsables, la campagne en cours a permis de produire 3016 sortes de semences améliorées et certifiées destinées à approvisionner les producteurs de la région et d'autres localités du pays. Parallèlement, la coopérative développe les activités de transformation. Elle a déjà enregistré 220 sortes de riz décortiquées et traitées pour la consommation, auxquelles s'ajoutent 25 sortes supplémentaires transformées, preuve de la volonté de créer davantage de la valeur ajoutée autour de la filière riz. Les producteurs ne cachent pas leur satisfaction transformation. Plusieurs d'entre eux affirment que les semences améliorées combinées aux nouvelles techniques culturales permettent d'obtenir des récoltes plus abondantes et de meilleure qualité.
14: Je crois y gagner beaucoup, surtout sur la quantité de produits qu'ils gagnent et sur le plan financier également. Ça m'a intéressé et je suis devenu membre. Et depuis 2 ans que je suis avec eux, je vois qu'il y a une différence par rapport à mon passé.
15: Le moyen nécessaire pour le labo, le tracteur, ça manque énormément dans notre zone. L'engrais coûte énormément cher. C'est pas aux besoins de la population.
12: L'autre pilier de la stratégie du LabTou reste le renforcement des capacités sur place des agents de l'ANADER, Agence nationale d'appui au développement rural, assure régulièrement des formations au profit des membres. Malgré ces avancées encourageantes, des défis importants subsistent. Le déficit en matériel agricole moderne constitue l'une des principales contraintes au développement des activités de la coopérative. Les opérations de labour, de récolte et de battage demeurent encore largement manuelles, limitant les capacités de production. Face à cette situation, le président Jama Bagué lance un appel au gouvernement et aux partenaires techniques et financiers.
13: Nous avons des difficultés d'ordre technique, d'ordre matériel, même d'ordre financier. D'ordre technique, nous avons des agents de l'ANADER qui sont à nombre insuffisant, qui ne couvrent pas les besoins des 78 organisations réparties dans les 10 cantons de la zone de production.
12: Malgré ces difficultés, la coopérative LabTou demeure déterminée à poursuivre sa marche vers une agriculture moderne, performante et compétitive à travers la production de semences certifiées, la transformation du riz et l'expérimentation de nouvelles technologies agricoles. Elle contribue activement à l'amélioration des conditions de vie des producteurs et au renforcement de la sécurité alimentaire dans la Tandilé Ouest. Des retours de Gang Kelo Derkinegapili pour la Radio Tchad.
1: À l'instant, le grand reportage de Derkinegapili qui nous appelle de Kelo. Le programme intégré du développement et le FIDA organise à Pala un atelier de formation au profit des producteurs des semences couplées à la vulgarisation de la loi 16 relative aux semences et plants d'origine végétale. C'est le secrétaire général de la province du Mayo-Kébi Ouest, Nganan Diekila, qui a donné le coup d'envoi des travaux. Nenbe Nestor Galandi nous en dit plus.
16: Cette session de formation vise à doter les producteurs semenciers de connaissances et de compétences en matière de sélection des semences, de multiplication, de contrôle de qualité, de récolte, de conditionnement et de conservation de semences améliorées. Elle ambitionne également de favoriser une meilleure appropriation et disposition de la loi 16 de 2016 et de ses textes d'application. Selon le chef des unités de coordination du PIDAC, Imouya Maloum, représentant le coordonnateur national, la semence constitue le premier maillon de toute les productions agricoles. Il souligne que la disponibilité de semences de qualité est un facteur essentiel pour améliorer les rendements, renforcer la sécurité alimentaire et accroître les revenus des producteurs. Le secrétaire général de la province du Mayo-Kébi Ouest, Ngana Djekila, a salué cette initiative qui s'inscrit dans la dynamique de promotion d'une agriculture résiliente face aux effets du changement climatique et de sécurisation du secteur semencier dans la zone d'intervention du PIDA. Il a réaffirmé l'engagement des autorités provinciales à accompagner toutes les initiatives visant le développement du secteur rural et d'adaptation au changement climatique. Voilà, Nenbe Nestor Galandi pour la Radio Tchad.
1: Le conseil provincial du Wadaï a lancé hier à Béché un atelier d'information et de sensibilisation des acteurs clés impliqués dans la mise en œuvre du plan de développement provincial du Wadaï. Détail avec Djido Mahamat Barka.
17: L'objectif de cet atelier est de permettre aux différentes parties prenantes de s'approprier les étapes clés de cette évaluation intermédiaire, notamment le mécanisme de collecte et d'analyse des données, les calendriers des activités prévues, ainsi que les responsabilités de chaque acteur dans la conduite du processus. Dans son intervention, Mme Samira Issa Haroun a souligné l'importance de cette démarche qui vise à mesurer le progrès accompli depuis l'adoption du plan du développement provincial, à identifier les défis rencontrés dans sa mise en œuvre et à proposer les ajustements nécessaires pour améliorer son efficacité. La deuxième secrétaire de sciences du conseil provincial du Wada a également relevé que cette initiative est en parfaite cohérence avec les orientations stratégiques du gouvernement portées par le président de la République, le maréchal Mohamed Idriss Déby Itno, en faveur du développement territorial et de la consolidation de la stabilité dans les provinces. Elle a rappelé que la prise en charge des défis liés à la crise soudanaise et à la stabilisation des zones affectées demeure parmi les priorités nationales. À travers cet atelier, le Conseil provincial de Wadaï entend promouvoir une approche participative et inclusive de la gouvernance locale en associant l'ensemble des acteurs concernés à l'évaluation des actions menées et à la définition des perspectives de développement de la province. Abéchi Djido Mohamed Barka pour la Radio Tchad.
1: En sport, football, Coupe du Monde 2026, la France a battu le Sénégal hier sur un score de 3-1. L'Irak a été étrié par la Norvège 1-4 et l'Argentine s'est imposée 3-0 contre l'Algérie. Aujourd'hui, le Portugal fera face à la RDC Congo à 18h heure de N'Djamena. L'Angleterre affrontera la Croatie à 21h et à 24h toujours heure de N'Djamena, le Ghana jouera contre le Panama. Le sport tchadien face au défi du financement privé, c'est le thème de la chronique sport de ce mercredi. C'est avec Galami Assil.
18: Au Tchad, le sport continue de susciter passion, espoir et fierté nationale. Du football au basketball, en passant par l'athlétisme, le handball ou encore le taekwondo, le talent ne manque pas. Pourtant, derrière les performances et les ambitions des sportifs tchadiens, se cache une réalité préoccupante. Le manque criant des sponsoring et le faible engagement des entreprises privées dans le développement du sport national. Dans un contexte où les fédérations sportives peinent à mobiliser des ressources suffisantes, le soutien du secteur privé apparaît comme une nécessité incontournable. Malheureusement, au Tchad, peu d'entreprises osent encore investir durablement dans le sport, considéré à tort comme un secteur peu rentable ou secondaire. Cette absence de sponsoring a des conséquences directes sur la préparation des athlètes, l'organisation des compétitions et la professionnalisation des clubs. Beaucoup de jeunes talents abandonnent leurs rêves faute d'accompagnement financier, d'équipements adaptés ou des perspectives. Les clubs locaux, eux, survivent souvent grâce à la débrouillardise de leurs dirigeants et à quelques aides institutionnelles limitées. Pourtant, le sponsoring sportif n'est pas une dépense, mais un investissement stratégique. Dans plusieurs pays, les entreprises ont compris que soutenir le sport, c'est aussi renforcer leur image, accroître leur visibilité et participer à la cohésion sociale. Au Tchad, certaines initiatives ponctuelles existent, mais elles restent insuffisantes face aux besoins grandissants du secteur. Il est temps que le monde économique tchadien regarde le sport autrement. Les banques, les compagnies de télécommunications, les sociétés pétrolières, les grandes entreprises commerciales ou industrielles ont un rôle majeur à jouer dans cette dynamique. Le développement du sport tchadien ne peut reposer uniquement sur l'État et les fédérations. Un véritable partenariat public-privé doit être encouragé pour construire des infrastructures, financer les championnats, accompagner les équipes nationales et surtout soutenir les jeunes talents à la base. Investir dans le sport, c'est investir dans la jeunesse, dans la santé publique, dans l'unité nationale et dans l'image du pays. Le sponsoring privé n'est donc plus une option, mais une urgence. Car sans partenaire solide, le sport tchadien risque de continuer à courir derrière ses rêves sans jamais vraiment atteindre la ligne d'arrivée. À la semaine prochaine.
1: Galami Assil, à la semaine prochaine. Il est 14h23 à Lingin, même heure à Messar et à Tiré, province du Wadaï. Point final à cette édition, mais avant de nous séparer, le rappel des titres. Après les ateliers zonaux dans quelques provinces du pays, le projet du code pastoral tchadien est officiellement soumis à la relecture pour son harmonisation et sa consolidation. Journée mondiale de lutte contre la désertification et la sécheresse, l'événement est célébré ce mercredi. Journée placée sous le thème « Parcours pastoraux, reconnaître, respecter et restaurer ». Voilà définitivement terminé pour ce journal réalisé par Adjara Haroun Cheikh, collaboration technique d'Obsadi Krakna Fidèle, assisté de Fatimé Ahmad Malimi et Dener Angar Ndok de Delphine. Présentation Digne Djimt Djimassal. Merci à toute l'équipe de la rédaction qui m'a aidé à la confection du journal. Je vous retrouve, Dieu voulant, demain à la même heure. Très bel après-midi à toutes et à tous. Au revoir.
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Abdoulaye Ndiangué, version rumba. 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

0: 14h passées de 32 minutes. Mesdames et messieurs, vous venez là de suivre Tchad Actu Midi que Abdoulaye Ndériki a raccompagné. Bon, son titre, Monde immoral, à présent Radio Service.
1: Le vice-président de l'université, la francophonie de N'Djamena, porte à la connaissance de l'ensemble du personnes, toutes catégories confondues, étudiants, étudiantes, enseignants, enseignantes et administration, que les examens de la session normale du second semestre de l'année universitaire 2025-2026 vont se dérouler comme suit. Du 22 au 27 juin 2026, toutes les premières années, toutes les filières confondues, du 6 au 11 juillet 2026, tous les deuxièmes et troisièmes années, toutes les filières confondues. Un calendrier sera disponible dans les différents tableaux d'affiches et servira d'un guion pour tous les renseignements complémentaires d'ordre pratique. L'Université La Francophonie de N'Djamena souhaite une bonne préparation afin de mieux affronter ces futurs challenges. Le président de l'association Umtumda du canton Toukoudé convie tous les ressortissants, filles et fils du canton demeurant à N'Djamena et ses environnants à une assemblée générale qui se tiendra le samedi 20 juin 2026 de 10h à 12h, très précise au centre des jeunes de Walia. Ordre du jour, en premier point, mise au point sur la vie de l'association Umtumda. Deuxième, affaire famille Madi et famille Dobio, mise sur pied du comité pour la révision des textes statutaires de l'association en cas divers. Compte tenu des points importants à débattre, la présence de toutes et tous est vivement souhaitée. La grande famille Diogo, Bara, Diogo, Korma, Mala, Gaston, Sangé, Nagé et Dila s'excuse auprès des parents, amis et connaissances et annonce que, contrairement au communiqué précédent, la date de l'enterrement de leur fils, frère et époux, Bara Service, Diongo, est reporté du volant pour le samedi 20 juin 2026 au cimetière de Toukra. Paix à l'âme du défunt.
0: Monsieur Ngarbu Jim, Médéric Jacob Ngarbi, Jonas Tatolum, Amos, Jide, Manas, Djumranga, Jean et leurs frères et sœurs, tous les enfants de Feu Mbaye Bahoum Jean et Denandurbaye Jominant, tous à N'Djamena, la profonde douleur d'annoncer aux parents, amis et connaissances de N'Djamena, Mondou, Pala, Doba et Sar, le décès de leur cousine et tante, la nommée Menouchi Tamar, survenue à N'Djamena le 16 juin 2026 des suites de maladie. Cet avis s'adresse plus particulièrement à tous les enfants de feu Dom Sangar Marc à Bibidja et aux enfants de Nantenum Dorcas à Mundu. La date de l'enterrement sera communiquée ultérieurement. Le lieu de recueillement est au domicile de Tatolum Amos à Abidjan. L'Éternel a donné et l'Éternel a repris, que le nom de l'Éternel soit béni à jamais. Untento, Bruno, Moïse, Adamu, Burum, Gaïa, Dougoumo, Gédéon, Béchir, Jackson, Coco, Wakte, Badaï, Yagin, Gaïa, Baasavia, Akotmo, Clément, Bogo, Dogro, Cléopas, Guyadé Thioroman, Epainette Nabi Bigi, Babou Degelo, Ruben Ababa Degelo, Roger Salomon Haroun, Abindo Hamboura, Etienne Donon, Garang Ganebang, Daniel Goudoudé et les deux grandes familles Gamar et Coréb de Bangor et de N'Djamena ont le profond regret d'annoncer à Tommy, Jacques, Jérémy, Guerguer, Philippe Saïdi, Agaïriel, Tommy, Bitrous, Ambouda, Ozé, Abdoulaye, Di, Aliéza, Hassan, Aimé, Ambouda, Esaïe, Donon, Guna Madege Tusakim Golvam Bolte et Alexis Jande, tous deux à Baturo. Bella Djangranga Kolte par Koyom. Anatole Wagde et Banga Estrom Tusamundu. Et pas protite Hassan Adoba, Dorsila Bogo, Akumbra Kiluto, Bakhtara Gelendeng, Djergo, Banga, Kalebe, Banga, Josué, tous de Abousso, Ganje Moussey et Serge Koreb, tous à Ndjamino. Kayato Doreya, à Masakori, Ban Bidiga Bol, Gote, Frey Bangye et Banga, yes, tous à Bagasola. Matele Tandang Pate Haruno et Docteur Amen Nakebang Fadel, Abishi Bayo, Biango Aron Tumi, Amelfi, Docteur Nankulmo, Innocent, Untento Abilchin. Donc au mot Mahamat Modibo Amarwa Muntento Weko Gaya Kotenko Bena Kir et Serge Boko tous en France Kayato Gunan Erika Dallas Betsalel Gilou via Komrenan à Maduga le miel Gilou via tous au Canada et tous les collègues, parents et amis de Kim, Ere, Djumon, Kolobo, Pala, et d'ailleurs le décès de Walde Félix Haroun survenu à Pala le dimanche 14 juin 2026 aux environs de minuit des suites de maladie. L'inhumation aura lieu, Dieu voulant, le jeudi 14 juin 2026 au cimetière de Bangor, que l'âme du défunt repose en paix. Djeged be Lil Jingam Aron, Memadji Lidji, Umar ou Gambabe, Miabe, Docteur Mbaye Nginam Djonadji, Mbaye Sané Edouard, Mbaye Sanabe Louis, Béaloum Mathieu, Ndoubaloum Gabriel, Mbaye Gedum Jolos, Memleloum Esther. DTNB Ruth Laoundolé Lombay, Pasteur Bumko Thomas, Pasteur Mbaye Negim Emile, Mbaye de Semel Jonaji, Naïsem Jonaji, Mbaye Remtar Prosper et la famille Jean-Marc ont le profond regret d'annoncer le décès brusque de leur fils, neveu et frère Adamo. Maïbe Miabe Aristide survenu le lundi 15 juin 2026 à Djamino. Cet avis de décès s'adresse à Amadou Bemay Miabe Francis. Nambaye Pierre Ndjokunda Nambaye Lémion Marc. Domde, Palkobo, Karios, Toussamundu, Laudion, Lelmian à Bémian, Ménogé Jean à Dobara, Nekarnoji Mila à Doba, Béaloum Palkobo à Komé. Tous les ressortissants de Tapaou. Les obsèques se dérouleront le jeudi 18 juin 2026 à l'ET numéro 12 de Djamino. L'ET numéro 11. Les obsèques se dérouleront le jeudi 18 juin 2026 à l'ET numéro 11 de Djamino à partir de 7 heures. Le lieu de recueillement est au domicile familial à Amtoukoui. L'Éternel a donné. L'Éternel a ôté, que le nom de l'Éternel soit béni. Le pasteur Kortoudji Urban, les anciens, les diacres et diaconesses de l'église locale numéro 6 de Farcha ont la profonde douleur d'annoncer le décès de leur collaborateur Ndjetar Koumde Aron, Diak comité de UGA, directeur de l'EMC, survenu le 14 juin 2026 à l'hôpital général de référence national de N'Djamena, des suites d'une courte maladie. Cet avis s'adresse au bureau général. PET, l'annexe de N'Djamena, district de Farsha, sans oublier les églises sœurs et la surveillance de la GEA de N'Djamena. Par ailleurs, l'enterrement est prévu le jeudi 18 juin 2026 au cimetière de Farsha et le lieu de recueillement est au domicile familial du dauphin à Farsha Majorio. Paix à son âme. Monsieur Doxonet, Marcel Samaza, Ernest Allo, Barka Asino, Abaynon, Ogoussi, Olivier Sili, Boutouane Manassa, Haourde Suleiman, Kibanza Fidel Abrahim, Tcheptom Amos, Bozin Fabien, Goygonom, Christophe Nyandegoné, Nyamargué.

0: Kama, épouse Pierre Allo Samaza, s'est survenu dimanche le 14 juin 2026. L'enterrement aura lieu, Dieu voulant, le jeudi 18 juin 2026. Dimanche, Dieu a repris que son nom soit loué. Remerciements la famille de feu Samadinga, Gabriel Heou Gaïdro. Remercie le curé et vicaire, les fidèles de la paroisse Saint-Paul de Kabalay, la CB Saint-Joseph, le mouvement Raounodji, les ressortissants des trois cantons, des Guidari, les voisins et voisines, amis et connaissances qui l'ont assisté moralement, physiquement, financièrement et spirituellement lors du décès de sa mère, Nelenang Begui Madeleine, survenue le 22 mai 2026 à N'Djamena et inhumée au village. Par ailleurs, la famille informe les paroissiens de Kabalay, les membres de la CEB Saint-Joseph, les ressortissants des trois cantons de Guidari, Koro, les parents, amis et connaissances, qu'une messe d'action de grâce sera dite en la mémoire de la regrettée mère Nelenang Begui Madeleine le vendredi 19 juin 2026 à 15 h en la paroisse Saint-Paul de Kabalay N'Djamena. La famille prie de s'unir, vous prie de s'unir à elle dans la prière pour le repos éternel de l'âme de la défunte. Que Dieu vous rende au Saint-Temple.
1: Remerciements toujours, Monsieur Kassoum Bepol, Denabé Arnaud, Lipelba Alfred. Et Pélé Nguyen, Souyambé Epiphanie, les femmes Kalching Bépoline, Bédi Goto, Brigitte, Chiwela, Marie, Lalfalki, Jeanne et toute la grande famille d'Abba de Lamto. Remercie la famille des Gangs Lamto, les églises ET numéro 2 et l'Association internationale des Gédéons, Camp N'Djamena 4 des Farchas, l'FLT du groupe Macédoine d'Ndjamena, l'FLT francophone du groupe Persévérance d'Ndjamena, l'église baptiste Meet Machine de Mandalia, la cité Mandalia, l'ET et l'église catholique de Mandalia pour leur soutien multiforme depuis la maladie jusqu'au décès de leur père, grand frère et mari, le nommé Yannone Dlidaba, décédé le 27 avril 2026 à l'hôpital de la Renaissance d'Ndjamena, et inhumé 30 avril 2026 à Lamto par Léry. Les remerciements vont à l'endroit du clan Doué d'Ndjamena, son président Lèvre-Nez Passiri, les Doué de la diaspora, son parti politique MPS et ses camarades du parti Maître Yavrebe Pazimi Emmanuel et le maire de la ville de Gulo, Bournembe Gédéon, les beaux-parents Miari Bell, Raphaël Demundou, Mme Doué, Marc et Madame Delard, Denise N'Djamena, Docteur Mia Dingar Yangar, Jim Rabé, Casimir N'Djamena, toute la famille Gulo et terre de Donamanga, Payimi Padu et Bourzabi David, Newabe, Mahamat et les Mundans des Fouli, des Tifoultrani, Pamnonsen et Amoursian et Pamnonsen. La famille remercie également les anciens collègues du défunt de la Coton Tchat, les responsables de lycée moderne et lycée moderne de Djougoulié et leurs élèves. C'est des lycées de Maïlo et des ACT de Mandelia, les beaux-parents et ses fils et ses filles, sans oublier les voisins, les amis et ceux dont les noms ne sont pas cités ici. Que le Seigneur vous comble de sa riche bénédiction. La radio Tchad, à travers nos voix, s'adresse

0: Ah oui, mesdames et messieurs, après le Mali avec Amadou et Mariam, accompagnés de Jackie, dont leur titre Triste Réalité. Nous voici en Côte d'Ivoire et voilà, vous écoutez Avant Sonore. José et Héloïne qui nous chantent On va t'attraper.
1: Céline, dis-nous un peu, José dit qu'ils vont les attraper. José, parle desquels?
0: De vous, bien sûr.
1: Pas des hommes, c'est les mains aussi des femmes. Il y a des femmes qui suppriment aussi les messages. Alors, on écoute,
0: on ne connaît pas les femmes, en tout cas.

Et oui, c'était à l'instant la conseillère José, bien sûr, dans On va t'attraper. Elle vous demande bien sûr d'être très vigilant et vigilante. Ah, nous continuons toujours avec la pression musicale. Cette fois-ci, nous repartons de l'autre côté du Congo avec Fally Ipupa et Lokoyo. La musique, de la bonne musique sur raison de la radiodiffusion nationale tchadienne.

0: c'est Bateau Magique en fond sonore. Mesdames et messieurs, nous sommes à 14h passées de 58 minutes. C'est tout pour cette tranche baptisée Antenne Midi de ce mercredi 17 juin 2026. Mesdames et messieurs, merci pour votre fidélité d'écoute sans cesse renouvelée à la radiodiffusion nationale tchadienne. Était à votre service le centre émetteur de Grédia pour la mise en onde, le relais par les stations provinciales. À la régie d'antenne, Guédenon, Jean Babgué. À la cabine technique de Sadi Clapnon, fidèle, il était assisté de Denis Rangar, donc Eddie Delphine et Fatimé Ahmed Maloumi. Il cède la place à Yarna Yves de Bamsing. Omel Médomji pour les enregistrements au micro.
1: Émile Djonyabi.
0: Et moi-même, Yana Matseline. Au revoir et à très vite.

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0: 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Assalamu alaikum wa rahmatullah wa barakat. 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

0: Aujourd'hui, notre planète est en danger parce que l'être humain a mal géré cette planète. Il la salit par ses déchets. Et aujourd'hui, il est du devoir de l'être humain de recadrer son comportement face à cette planète qu'il abrite.
1: Madame Chantal, dites-nous pourquoi recycler?
0: Recycler d'abord pour moi, c'est une mission d'envergure parce que recycler revient à préserver notre environnement de la pollution.
1: Le recyclage, c'est le fait de transformer des objets en matières premières au lieu de les jeter. Mesdames, messieurs, bienvenue dans ce magazine. Nous recevons Madame Chantal Memlelum-Matel, titulaire d'une licence en droit professionnel des affaires. Au micro pour la présentation, je suis Nadège Delbadoni. Bonjour madame.
0: Bonjour.
1: Recycler, c'est donner une seconde vie aux déchets. D'où vous est venue l'idée du recyclage décoratif?
0: L'idée de recycler m'est venue en 2021 lorsque je me suis rapprochée d'une connaissance, d'une amie à moi de longue date qui est à découvert le recyclage lorsqu'elle est allée juste pour faire la lampe au Ghana dans la personne de Sylvie Pitimbay que j'appelle affectueusement mon mentor aujourd'hui. Donc c'est à côté de cette dame que j'ai appris ce qu'on appelle le recyclage.
1: Quelle a été la réaction de vos proches, surtout de vos parents, quand vous leur avez fait part de votre désir d'embrasser ce métier?
0: Souvent, quand on me pose cette question, je rigole. D'accord. Mais je n'ai pas fait part hein, à qui que ce soit, non. Moi, déjà, je suis une personne très indépendante dès mon jeune âge. Je les ai juste fait découvrir. Je n'ai pas posé le problème ou encore, je ne suis pas venue causer avec les parents pour leur dire que voilà, moi, je décide de faire le recyclage. J'ai découvert le recyclage, je l'ai aimé et je pratique. Et ils ont découvert pendant que je pratique. Votre question sous-entend qu'est-ce qu'ils pensent du fait que je me suis adonnée au recyclage. Oui, le parent africain, lorsqu'il investit sur son enfant, il s'attend, surtout le parent tchadien, il s'attend à voir son enfant dans un bureau, dans une grande entreprise. Malheureusement, c'était la grosse erreur que nos parents ont traînée jusqu'à aujourd'hui. Ma mère, elle est déjà défunte, paix à son âme. Mon père, il a toujours été un père là, attentif à nos besoins, à nos choix. C'est vrai que jusqu'à aujourd'hui, si tu lui poses la question, qu'est-ce que sa fille fait, lui-même, il te dira, il ne sait pas. Parce que moi, je suis une personne polyvalente. Mais aujourd'hui, je suis en train de construire ma vie autour du recyclage. Parce que pour moi, parler de recyclage, c'est parler de la vie humaine. Donc voilà, ils n'ont fait qu'accepter, si je peux dire en un mot.
1: Dites-nous, quel type d'objet vous recyclez?
0: Alors, pour l'instant, il est décoratif. Décoratif en ce sens que les matières que j'utilise sont les bouteilles en plastique, les bouteilles en verre, les pneus usés. Bon, je dirais parfois les palettes, parce que le bois aide à soutenir le pneu, par exemple, pour faire les meubles tels que les chaises, les canapés. On peut même faire des lits avec les pneus. Hein. On peut beaucoup, beaucoup faire avec les pneus. Avec les bouteilles en plastique, on peut aussi faire une panoplie d'objets. Et je peux citer l'exemple du sapin écologique, par exemple, qu'on peut le faire avec les bouteilles en plastique. Et les bouteilles en verre, on peut les recycler en les transformant comme des verres pour utiliser. Il suffit juste d'avoir une machine qui est bien adapté et on transforme ces bouteilles en verre ou encore en pot de fleurs pour décorer un restaurant, un salon, plein de trucs à faire avec ces objets.
1: Mais comment choisissez-vous ces objets et où est-ce que vous les trouvez?
0: Je les trouve d'abord dans mon milieu familial parce que j'utilise des engins dans des motos et quand les pneus sont usés, je ne jette pas, je récupère, je transforme ça. Les bouteilles d'eau, c'est au quotidien, je les prends, je le conserve et quand le besoin se présente, j'utilise pour transformer. Je peux aussi, dans mes déplacements, si je passe et que je vois une cérémonie se faire et que j'aperçois que les bouteilles sont en train d'être jetées partout, j'entre en contact avec les organisateurs, je dis, bon, moi, je fais dans le recyclage. Est-ce que vous me permettez, après la cérémonie, de venir avec mon équipe récupérer? Ou encore, quand j'ai un marché, par exemple, pour travailler sur les pneus, je viens communément au niveau de champ de fil, j'ai des contacts là-bas et voilà, je peux passer dans la rue, par exemple, les mécaniciens au bord du goudron, quand je cible les pneus qui entrent dans mon recyclage en mode décoratif, je m'arrête, je négocie avec eux. S'il faut donner un petit quelque chose, je donne et je prends. Donc, trouver ces matières premières, je pense que c'est pas difficile.
1: Combien de temps vous prend, par exemple, la création d'un objet, à l'exemple d'une chaise pour un jardin ou bien la décoration pour un plateau télé?
0: Alors, tout dépendra du modèle, mais le modèle le plus simpliste pourra prendre 2 jours. Maintenant, pour un plateau télé, et j'ose croire que l'ONAMA me fera l'honneur un jour de décorer un des plateaux là-bas pour l'émission Lalekou, par exemple, parce que c'est une émission qui est suivie par tout le monde, très tôt le matin. Pour ce genre d'émission, de programme, je pense que pour réaliser, pour décorer avec des chaises et tout ce qui va avec en matière recyclée, 1 mois suffit pour sortir un joli plateau.
1: Merci d'abord d'avance si vous avez pensé à l'ONAMA. Quel genre de personnel vous avez pour ce travail?
0: Puisque je viens de débuter, mais le faire proprement en mon nom et de façon, je dirais, formelle, parce que j'ai eu à formaliser ma petite boîte Univers Service. Je travaille encore avec le cercle familial, les gens autour de moi à qui j'ai envoyé le virus du recyclage. Quand ils sortent et qu'ils trouvent un pneu, quelque chose de recyclable, automatiquement ils ramènent et ensemble on réfléchit à comment transformer, rendre ça beau, agréable et utile pour notre environnement. Donc mon équipe actuellement est constituée que de mon cercle familial qui a épousé la vision. Mais quand c'est un travail qui demande un nombre assez conséquent, j'ai des apprenants que j'ai déjà eu à former et Dieu merci, c'est un peu partout dans les grandes villes du Tchad, à savoir à Béché, Mongo, Sa, Mundu, Doba. Donc, si c'est un gros marché, je fais appel à ces apprenants qui viennent et ensemble, on met la main dans la pâte pour réaliser.
1: Alors, Madame Chantal, ce sont vos assistants qui font le travail en amont, à savoir nettoyer, raboter. Et vous, vous faites juste le montage ou l'assemblage, les touches de finition.
0: Comment non. Moi, je suis du début à la fin. On le fait ensemble parce que pour moi, c'est un travail d'équipe. Et je dois être au début jusqu'à la fin pour qu'on me ressorte vraiment ce que je veux. Moi, je suis quelqu'un de très exigeant. Ça, j'insiste là-dessus. Au moment de même de sélectionner, j'ai mon regard là-dessus. Je dois voir qu'est-ce qu'on a sélectionné et qu'est-ce qu'il ne faut pas sélectionner. Et même au moment de laver, nettoyer, j'insiste encore là-dessus. C'est en ma présence qu'on le fait. Donc, pour l'instant, je ne suis pas encore boss pour m'asseoir et puis les autres font et puis moi je viens voir la finalité. Non, j'interviens à chaque étape de la réalisation.
1: D'accord. On parle de recyclage, mais dites-nous, une fois fini, que faites-vous des résidus provenant de ce recyclage-là?
0: Alors moi, le recyclage que je pratique ne laisse pas des résidus. J'utilise la matière dans son entièreté. J'explique. Quand je prends par exemple le pneu, je l'utilise dans son entièreté. Même si je découpe, le morceau qui reste m'aide soit à réaliser un tableau ou à faire quelque chose. Je ne rejette pas parce que ma mission, ce drone sera utile pour que ça ne traîne pas dans la nature. Donc, l'utilisation que moi je fais de ces déchets, elle se fait dans l'entièreté du déchet. Si je prends par exemple une bouteille, parce que c'est une émission radio, sinon si c'était télé, j'allais vous démontrer. Les bouchons des bouteilles, je transforme ça pour faire quelque chose. Si je découpe, les morceaux qui restent, je transforme ça pour faire des boucles d'oreilles. Ma mission, c'est de ne pas laisser quelque chose polluer l'environnement. J'utilise le complet. Et même si il arrive qu'il y ait des déchets, j'ai des partenaires qui transforment ces déchets. Je ne vais pas être égoïste, je vais citer Caro Enterprise qui aujourd'hui met sur le marché tchadien des pavés écologiques. Toutes les fois où moi j'ai des pneus, je reçois. Parce qu'on me connaît dans ça, on me fait des donations de pneus. Je trie ce qu'il me faut parce que moi, je suis dans l'aspect décoratif. Donc, ce qui n'est pas à utiliser, je l'appelle, je dis partenaire, j'ai quelques déchets pour toi pour la transformation. Et aussitôt, son équipe passe, récupère.
1: D'accord. Le public accepte-t-il facilement vos créations, Madame Chantal?
0: Ah oui, le public est émerveillé. Sauf qu'il n'a pas épousé la mission qu'il y a derrière ce qui se fait. On regarde beaucoup plus l'aspect beauté, tout court, mais vraiment l'idée qu'il y a derrière, la protection de notre environnement, reste un travail à faire avec ce public. Et ça fait partie des projets. On aura des émissions télévisées, on aura même des sketchs pour sensibiliser la population tchadienne dans ce sens. Donc c'est à nous d'amener la population à épouser vraiment notre vision.
1: D'accord. Quelles difficultés vous rencontrez dans votre métier?
0: Aucune activité humaine n'est facile. Les difficultés, elles sont nombreuses. Déjà, je dirais que je suis encore dans un cadre très artisanal. Or, le projet que je porte, c'est un projet industriel. La première difficulté, c'est d'abord un cadre spatiaux, bien adapté, bien équipé. Quand je dis bien équipé, c'est des machines, c'est des appareils. Donc voilà la difficulté technique. Il y a aussi la difficulté financière, parce qu'une activité sans ressources financières, c'est du mensonge, parce que j'ai de la main d'œuvre que je dois mettre à l'aise pour qu'elle donne le meilleur d'elle. Aujourd'hui, je n'ai pas encore cette capacité financière. Autre difficulté, c'est aussi l'appréhension de certaines personnes qui aujourd'hui trouvent je dirais dérisoire ou je sais pas le mot approprié, voir une femme se donner à une activité pareille. Il m'arrive des fois de me retrouver sur une poubelle en train de ramasser.
2: D'accord.
0: Et donc regarder un peu le regard de la société. Mais ça, c'est des préjugés qu'on peut arriver à corriger. Mais je dirais que les difficultés principales sont d'ordre matériel et financier.
1: Parlez-nous de vos projets, en tout cas des projets dans l'immédiat.
0: Moi, je suis pas trop discours. Le projet sur le recyclage, c'est un projet que je porte dans mon âme. J'ai dit je le porte dans mon âme. Pourquoi? Parce que lorsque j'ai eu mon troisième enfant, c'était en 2022. Et deux semaines après, j'ai été engloutie par les inondations parce que je réside dans le 9e arrondissement. Je suis restée, je me suis dit, mais attends, qu'est-ce qui peut causer ça? Et nous suivons tous l'actualité. Aujourd'hui, notre planète est en danger parce que l'être humain a mal géré cette planète. Il la salit par ses déchets. Et aujourd'hui, il est du devoir de l'être humain de recadrer son comportement face à cette planète qu'il abrite.
1: Madame Chantal, pouvez-vous nous parler de vos projets?
0: Aujourd'hui, je ne vais pas parler de mes projets, mais je vais parler d'un seul projet. Parce que ce projet, je le porte dans l'âme. Celui aujourd'hui de transformer les déchets de l'Afrique. Je ne dis pas du Tchad, de l'Afrique en opportunité. Parce qu'aujourd'hui, on a les techniques pour transformer ces déchets en une économie. Mon projet, c'est asseoir un centre de formation sur le recyclage et l'économie circulaire. À travers ce projet, j'aiderai l'Afrique à résoudre le problème du chômage, à se débarrasser des déchets pour avoir un cadre convivial, un cadre où on vivra sans maladie, sans le palud, sans le choléra et que sais-je encore. On aura des jeunes qui seront occupés dans les métiers de l'art, du recyclage. On aura des femmes autonomes qui n'attendront pas du mari ou du parent pour subvenir à leurs besoins parce qu'elles auront appris un métier qui va leur générer les moyens. On aura propulser l'Afrique dans le Conseil des Nations, dans le cadre de l'économie verte, l'économie circulaire. Voilà le projet que je porte aujourd'hui.
1: Dites-nous, Madame Chantal, quel conseil vous donneriez aux filles, aux femmes qui pensent que l'entrepreneuriat, c'est juste acheter et vendre?
0: L'entrepreneuriat peut être juste acheter et vendre lorsqu'on est vraiment assis financièrement. Mais lorsqu'on vient des pays comme le mien, le Tchad, non. On ne peut pas acheter et vendre simplement. On doit créer, on doit avoir de l'impact dans ce qu'on vend. Quelqu'un va dire, bon, Chantal est en train de fabriquer les tables en pneus. Moi, je vais acheter et puis revendre, avoir un bénéfice dessus. Mais tu sers à quoi la société? Il faut toujours se dire, entreprendre, c'est se prendre d'abord en charge, mais contribuer au développement de sa communauté, contribuer pour l'épanouissement des générations futures. Voilà un peu pour moi ce que c'est que l'entrepreneuriat. L'entrepreneuriat, ce n'est pas un jeu d'enfant et ce n'est pas aussi impossible. C'est avoir une vision, se donner le moyen qu'il faut et atteindre.
1: Madame Chantal, quel conseil donneriez-vous à ces femmes qui jusqu'ici sont là assises, croisées les bras, elles comptent sur le mari, sur un frère, sur le père, sur un copain pour pouvoir réaliser le projet?
0: Je ne donne pas de conseils, j'interpelle. Je dis ta situation doit changer. Si à côté de toi ou quelque part une femme s'est levée, a été un exemple, Dieu t'a donné les yeux, la faculté qu'il a donné à tout être qu'il a créé. Alors, tu vas rester à attendre quoi? Ta destinée dépend de toi. Lève-toi. Rapproche-toi de quelqu'un. Mets Dieu devant. Développe cette faculté que Dieu t'a donnée. Et crée quelque chose pour ta subsistance, pour ta dignité. Moi, maintenant, je ne donne pas de conseils. Je te mets au défi. Je dis, si tu veux continuer comme ça, c'est ton problème. Parce que celle qui est arrivée à quelque chose n'est pas une extraterrestre. Malheureusement pour nous, nos grands-mères n'ont pas été éduquées de sorte à nous galvaniser. Mais aujourd'hui, avec la technologie, une maman qui est au village, son fils docteur en ville paye Android pour lui envoyer. Chaque fois l'appel, il se regarde. À côté, il y a un cousin qui fait à l'école qui peut utiliser. Et sur Android, tu peux apprendre beaucoup de choses. Donc, l'heure n'est pas au conseil, l'heure est à l'action.
3: D'accord. Madame Mathieu Chantal, vos mots de fin?
0: Que Dieu nous accorde la sagesse à tous les sphères possibles de cette nation. Que nos consciences nous interpellent. Et que nous agissons en citoyens responsables de cette planète que Dieu nous a donnée. Je ne vais pas dire au gouvernant ou quoi. Je ne suis pas dans ce discours. Je ne suis plus dans ce discours. Moi, je suis dans l'action. Et j'invite tout le monde à l'action. Et l'action commence où? Commence avec soi. Dans nos cercles familiaux. C'est la base. Et ça aura de l'impact sur le plan national. Le reste, c'est des bavardages.
3: Madame Chantal, nous vous remercions pour ce moment inspirant.
0: Tout le plaisir est pour moi. Et je crois que cette interview aura touché quelqu'un dans son propre amour pour qu'il se lève de là où il est pour arriver à un stade acceptable. Je vous remercie pour cette opportunité de m'exprimer, de partager avec vous ce que je fais et de vous parler de mon projet. Quito Bayer, qui se sente vraiment impliqué dans la question humaine, de s'approcher de moi pour qu'en partenariat, nous lançons cette machine que je pense vraiment donner une image durable à l'Afrique. Merci.
3: Mesdames, Messieurs, c'est ici que s'achève notre entretien avec Madame Chantal Memlelu-Matel, une femme créative qui transforme des objets usés en œuvres décoratives. Elle reste un bel exemple à suivre. Réalisation Abdoulaye Toche, Jamal Moussa Atim, coordination Amélie Dornia, la présentation, je suis Nadège Dembadolia. Au revoir.

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1: Mesdames et messieurs, bonsoir et bienvenue sur les ondes de la radiodiffusion nationale tchadienne. Réel plaisir pour nous de recevoir dans le studio de la Radio Tchad, professeur Agbé Agosou Marcelin. Il est enseignant chercheur directeur du Centre polytechnique de Ayoub Medine et professeur Amaded au Bénin. Professeur, bonsoir.
2: Oui, bonsoir, monsieur le journaliste. Oui, moi, je m'appelle Agbé Agosou Marcelin. Je suis un enseignant-chercheur à l'université en République du Bénin, l'actuel promoteur et directeur de la toute première école technique et professionnelle Ewimedi de formation professionnelle technique en naturopathie, en phytothérapie, nutrithérapie, d'enseignement technique, des expressions culturelles traditionnelles associées aux plantes, au renforcement de capacités des praticiens de la médecine traditionnelle naturelle et actuel directeur de ce centre et puis président de Anamed International Allemagne en République du Bénin, expert international africain accrédité à l'Organisation mondiale de la propriété intellectuelle, au département des savoirs traditionnels et expert en educational membership de World Naturopathy Federation.
1: Monsieur le professeur, avec vous nous allons parler aujourd'hui de l'importance de la médecine naturelle africaine et vous êtes en ce moment à N'Djamena. Dites-nous le mobile de votre venue à N'Djamena.
2: Merci. Mon arrivée à N'Djamena, ce n'est rien d'autre que j'ai été instruit par le président fondateur d'Anamed International Allemagne en ma qualité de educational membership en naturopathie et chargé de renforcement de capacité des praticiens de la médecine naturelle. Donc c'est sur cette base qu'il m'a instruit de pouvoir venir renforcer les capacités des praticiens de la médecine traditionnelle naturelle, les leaders religieux et les agents de santé au Tchad pour pouvoir accompagner ces acteurs de la médecine au plan local et aussi le gouvernement tchadien à la mise en œuvre de sa politique de développement de la pharmacopée de la médecine traditionnelle.
1: Monsieur le professeur, avec vous, nous allons profiter pour parler aujourd'hui de l'importance de la médecine naturelle africaine. Alors, dites-nous d'abord, c'est quoi la médecine naturelle?
2: La médecine naturelle, comme vous venez de dire, ce n'est rien d'autre qu'une combinaison des connaissances théoriques et pratiques à l'utilisation des ressources de la nature pour se soigner, pour s'alimenter dans notre cadre de vie. Et c'est ce que faisaient nos ancêtres depuis des millénaires. Ils vivaient des fruits de la cueillette, de la chasse. En ce temps-là, il n'existait pas des hôpitaux ni des centres de santé, mais ils vivaient heureusement à travers ces ressources de la nature.
1: Professeur, auparavant, les gens parlaient de la médecine traditionnelle, mais pourquoi aujourd'hui, vous avez remplacé la médecine traditionnelle par la médecine naturelle?
2: La médecine traditionnelle n'est pas remplacée, mais c'est de le mettre dans une forme attrayante pouvant permettre aux utilisateurs d'être un professionnel digne du nom. Parce que vous n'êtes pas sans savoir, à l'avènement de la colonisation, tout ce que les Africains ont eu comme compétences techniques, j'appelle les techniques de la science endogène de nos ancêtres, ils sont venus pour diaboliser. Vous avez vu les pyramides, ils n'ont pas été à l'université de Sorbonne avant de pouvoir réaliser. Ça, c'est un génie, c'est le potentiel que le divin les a donné, qui les ont permis de réaliser ces infrastructures. C'est la même chose au Tchad aussi. Nos ancêtres qui vivaient ici avant ont eu des compétences qui les ont permis de développer beaucoup de techniques de soins. Mais quand l'étranger est arrivé, ils ont foulé aux pieds toutes ces connaissances. Mais c'est le moment de restaurer les bonnes pratiques associées aux règles d'hygiène et les normes scientifiques qu'il faut pour que nos communautés puissent l'utiliser convenablement. Et l'Organisation mondiale de la santé, l'OMS, a bien compris, et depuis l'année 1978, la déclaration d'Alma-Ata, qui a instruit tous les chefs d'État des pays du monde de pouvoir intégrer cette médecine traditionnelle complémentaire intégrative pour les soins de santé primaires. Mais nous avions bien constaté que certains pays africains, mais en général, n'ont pas pu évoluer dans ce processus de l'intégration de cette médecine dans le plateau technique de soins de santé publique. Et alors, quand vous prenez connaissance du rapport 2002 de l'OMS qui stipule 80% de nos populations ont recours à cette médecine pour leurs besoins en soins de santé primaires. Mais en tant que journaliste, vous êtes un père de famille. Mais si vous avez une maison qui regorge sans enfants et 80 recours à une médecine, à un service de soins dont les acteurs chargés de la prestation de fournir ce service n'ont aucune école technique, quelle sera la qualité de ces services que vous allez bénéficier d'eux? Au rendez-vous les dégâts. Donc, il est important que nous, aujourd'hui, en 21e siècle, nous pouvons accompagner les acteurs de ce sous-secteur de la pharmacopée de la médecine traditionnelle, les autorités politico-administratives, éclairer pour pouvoir développer cette médecine telle que les Chinois l'ont fait, telle que les Indiens l'ont fait. On a la médecine ayurvédienne, la médecine chinoise, la médecine japonaise, la médecine européenne. Mais où est la médecine africaine? C'est le moment décisif de nous unir, l'unité dans la diversité pour pouvoir développer cette médecine au service de la santé de nos populations, au service de la mobilisation des nouvelles devises fiscales pour nos différents pays.
1: L'unité dans la diversité pour développer la médecine naturelle. Alors, professeur Marcelin, quels sont des exemples de la médecine naturelle africaine?
2: Les exemples de la médecine naturelle africaine sont légion. Paix à son âme, je remercie un grand homme du Bénin, qui est le Monseigneur Isidore de Souza, de l'Église catholique, celui qui a dirigé avec de main de maître la conférence des forces vives des nations, les années 1990 en République du Bénin. C'est un chrétien catholique, c'est un évêque. Il a compris que cette médecine n'est pas du charlatanisme, est d'une importance capitale. Raison pour laquelle, vous rentrez dans la ville de Cotonou aujourd'hui, derrière le stade de l'Amitié, vous verrez un centre implanté par l'Église catholique, qu'on appelle le centre Seignon, qui offre des prestations de soins à base de la médecine naturelle au service de la santé des populations. On n'utilise que la combinaison des plantes, des racines, écorces, feuilles, fleurs, fruits pour soigner nos populations. Donc, cette différence est l'utilisation de ces ressources avec des minéraux ou sans les minéraux en fonction du principe actif que l'on désire pour soigner. Sans immolation d'animaux. Quand les animaux, le sang rentre en ligne de compte, ça c'est le charlatanisme, ça c'est le rite. Et alors, nous devons en pharmacopée, dissocier les rites traditionnels de la pharmacopée africaine. La pharmacopée, vous prenez la ressource, vous rentrez dans un laboratoire, vous saurez les constituants des principes actifs, les molécules que cela regorge. Mais quand je prends des mottes de terre, je mélange, je tue un coq, une poule, un mouton, un bœuf, un chameau. Quand cela rentre dans le laboratoire, là, on va trouver quelles molécules.
1: Rien.
2: Donc, cela ne peut pas aller à l'hôpital. Cette technique ne peut pas aller à l'hôpital. Et un praticien nouveau pour le Tchad, c'est celui qui sait faire la combinaison des plantes, des racines, écorces, fruits et feuilles pour pouvoir aider la population, pour pouvoir aider le gouvernement à remédier certaines pathologies, des maladies non transmissibles que la médecine conventionnelle n'arrive pas encore à soigner. Je prends convenablement, je prends diabète, hypertension artérielle, prostate, cancer. Vous avez beaucoup de ressources de la biodiversité ici qui peuvent remédier ces pathologies. Mais ils ont la connaissance, mais ils ont besoin d'un cadre, d'un accompagnement scientifique pour pouvoir évoluer.
1: Mesdames et messieurs, vous qui venez de prendre le train Marche, retenez que vous suivez votre magazine Santé pour tous qui parle aujourd'hui de l'importance de la médecine naturelle. Et nous avons comme invité professeur Agbé Agosu Marcelin. Il est ancien chercheur et directeur du centre polytechnique Ewemedi et président Anamed Bénin. Alors, monsieur le président, nous continuons dans la même lancée avec notre entretien. Dites-nous d'abord, quelle différence faites-vous entre la médecine naturelle et la pharmacopée?
2: La médecine naturelle et la pharmacopée ne se sont pas dissociées. La pharmacopée est une science. La médecine naturelle est une pratique. C'est ça la différence.
1: Merci pour cette différence. Et quels sont les avantages et les inconvénients de la médecine naturelle?
2: Les avantages de la médecine naturelle, elles sont nombreuses. Pourquoi? Cette médecine, elle est accessible géographiquement, financièrement, culturellement, socialement et religieusement. Ce que un praticien offre dans un village par rapport à ses soins. Si vous êtes dans un village qui n'a pas de pharmacie, vous allez faire des dizaines de kilomètres. Et alors, Quand je prends l'artémisia, si on le cultive déjà dans votre village, à quelques mètres de votre maison, vous pouvez aller chez le voisin, soit chez le praticien du village à côté, pour pouvoir bénéficier de ces services. Mais si ces molécules-là, si ce produit, ce remède n'est pas au niveau de votre village, vous allez faire des dizaines de kilomètres, voire des quarantaines de kilomètres. Maintenant, arrivé à la pharmacie, les médicaments, on ne négocie pas le prix. Vous convenez avec moi. Dès que vous avez votre ordonnance, si on vous dit c'est 10 000, vous allez à la caisse, vous payez les 10 000 avant de prendre le produit. Mais avec un praticien de la médecine naturelle, vous pouvez négocier. Donc, c'est une médecine de proximité, financièrement accessible, géographiquement accessible. Et ça, c'est du bio. Donc, ces avantages sont nombreux. D'accord. Maintenant, les inconvénients à cette pratique également, pour ceux qui ne respectent pas les règles d'hygiène, l'environnement dans lequel les gens réalisent ces remèdes ne sont pas encore idéal. Ils n'ont pas encore les outils adéquats. Ils n'ont pas le package. Le conditionnement cause encore problème. Donc, ça, c'est les ratés que nous observons. Ils ont bien la connaissance, mais à force d'utiliser certains outils rudimentaires, ils arrivent à même affecter encore, contaminer encore les produits qu'eux mêmes fabriquent. Ils ont encore le problème de conservation. C'est des produits qui ne peuvent pas rester sur de longues durées chez eux, comme les produits de la médecine conventionnelle, où on te dit, ah ça là, la date d'opération c'est 3 ans, c'est 4 ans, c'est 2 ans, c'est 1 an. Pour eux autres, c'est un peu difficile. Donc il y a des tous scientifiques à apporter. La médecine conventionnelle, ses avantages, ils arrivent à diagnostiquer. Ils ont un protocole de soins. Ce que la médecine naturelle n'a pas encore. Ce que le praticien de la médecine traditionnelle dans son village n'a pas encore. Donc, tous ces outils sont très importants à mettre à disposition pour pouvoir évoluer ensemble. D'où la complémentarité des deux médecines.
1: Monsieur le professeur, vous avez parlé tout à l'heure de protocole de traitement et en tant qu'ancien chercheur, est-ce que vous avez déjà émis l'idée de faire la recherche pour mettre en place un protocole de soins qui peut permettre également à tous les praticiens d'utiliser?
2: Oui, déjà, le Bénin a fait déjà des avancées à ce niveau, le processus est sur son cours. Chaque praticien de la médecine traditionnelle au Bénin a un registre de soins. Quand vous arrivez dans un centre de santé publique, vous arrivez dans un hôpital, il a un registre de soins. Lui, il a un registre de soins dans son village. Les pathologies que lui soigne, il enregistre. Le praticien qui vient chez lui, là, il enregistre. Les soins qu'il a administrés, il enregistre. À un niveau, s'il a des difficultés, il a cette possibilité de référer ce patient, le malade, directement à l'hôpital, que le médecin ne doit pas refuser de prendre. Donc, c'est déjà des avancées, mais il y a quelques touches que nous sommes appelés à le faire. Et pour que eux tous travaillent dans le même service. Parce que la réforme actuelle du président de la République a pris en compte la construction des cases de santé dans les hôpitaux. Donc nous avions des hôpitaux qui ont été réalisés tout récemment. Mais dans ces hôpitaux, le praticien a sa case de santé
1: à l'hôpital,
2: au même titre que le médecin. Il, là où il doit préparer sa tisane est là. Là où il doit faire la garde est là. Là où il doit recevoir ses patients est là. Donc ça, nous disons que c'est déjà très important pour que l'intégration de cette médecine dans le plateau technique de soins soit une réalité pour toute l'Afrique.
1: Merci, bravo. Alors, monsieur le professeur, le ministère de la Santé publique et de la Prévention, en collaboration avec ses partenaires, a organisé une formation de renforcement des capacités des praticiens, des agents de santé, des leaders religieux et des organisations non gouvernementales et de la société. Dites-nous quel est l'objectif assigné à ces assises.
2: Oui, l'objectif principal assigné à ces assises est très important. Les praticiens de la médecine traditionnelle du Tchad regorgent beaucoup de potentiel. Le territoire tchadien aussi regorge beaucoup de potentiel en matière de plantes. Mais ces connaissances sont dispersées. Et il y a quelques insuffisances liées à la préparation, liées aux techniques de récolte, liées aux bonnes pratique de fabrication. Donc, c'est dans ce sens que ANAMED International, en collaboration avec la CNTT, le ministère de la Santé, l'OMS ont pu, depuis le 2 novembre jusqu'à ce jour, dérouler un séminaire international pour la première fois à Tchad pour leur apprendre comment ils peuvent aller récolter la plante dans la forêt, dans la savane, même si c'est dans leur jardin, pour pouvoir préserver également cette ressource de la biodiversité pour les réutiliser après et laisser aussi pour les générations futures. Les techniques de préparation des remèdes à base des plantes en poudre, en liquide, en pommade, tout ça là, nous les avions appris. Comment présenter son produit? Comment

0: peuvent fabriquer des produits de soins du prostate aujourd'hui. Des produits liés à l'arthrose, ça, c'est des avancées. Au myome, au kyste, ça, c'est déjà des avancées. Mais il reste encore du chemin. En 5 jours, nous ne pouvons pas tout faire. Donc, c'est ce qui nécessite un partenariat entre CNTT, le ministère de la Santé, ANAMED International et le Centre Polytechnique Ewimedji pour pouvoir poursuivre le reste du chemin à faire afin de les doter des compétences avérées. Et cela nécessite également une formation continue. Parce qu'on ne peut pas faire 5 jours d'une formation et dire qu'on est professionnel, qu'on est expert. Non, il faut aller à une école technique, professionnelle. Donc, c'est ça.
1: Professeur, comment vous avez trouvé nouveau de participation des praticiens qui étaient présents lors de ces assises?
0: Oui, c'est des praticiens éveillés, intelligents, venus de toutes les provinces du Tchad. Ils ont compris ce pourquoi ils se sont déplacés de leurs différentes localités. L'assiduité est de mise, est de taille. Et le représentant, le porte-parole de l'OMS, l'a aussi stipulé dans son intervention. L'assiduité, ils ont une bonne assiduité. Et si, c'est pourquoi moi je l'ai dit, comme l'a dit notre ancien président de la République, général Mathieu Kérékoupé à son âme, la lutte continue. Mais si, avec cette acquisition de connaissances, d'aller, mais ne pas dormir sur leur laurier et de pouvoir poursuivre la marche. Que la victoire est pour le peuple tchadien entier.
1: Monsieur le professeur, comment vous avez trouvé l'apport des autorités du ministère de la Santé publique?
0: Oui, là, les autorités du ministère de la Santé en particulier et les autorités politico-administratives du Tchad en général, la contribution est de taille. Nous voudrions également, pour les fois à venir, que les autres partenaires techniques en dehors de l'OMS puissent aussi se mobiliser pour pouvoir accompagner ce dynamisme qui vient d'être lancé. Surtout l'université que j'ai vue qui ne se sont pas fait remarquer.
1: Mesdames et messieurs, vous êtes toujours sur les ondes de la radio Diffusion Nationale Tchadienne. Vous suivez votre magazine Santé pour tous ceux qui parlent de l'importance de la médecine naturelle. Et nous recevons pour vous l'ancien chercheur et directeur du Centre Polytechnique Ewimedji et président de ANAMED Bénin, professeur Aïbin Agassou Marcelin. Alors, monsieur le professeur, vous avez souligné dans une de vos interventions que la médecine naturelle et la pharmacopée sont donc une ressource des populations pour se nourrir, se soigner contre diverses maladies et épidémies. Alors, dites-nous quelles sont les pathologies courantes que la médecine naturelle peut traiter.
0: La médecine naturelle a plusieurs pratiques pour se soigner. On parle de la phytothérapie, on parle de la nutrithérapie, on parle de l'hydrothérapie, on parle d'aromathérapie. Tout ça là, la médecine naturelle utilise. Donc nous pouvons manger et nous soigner. Nous pouvons boire, prendre des breuvages pour nous soigner. Nous pouvons passer des pommades, soigner. Donc, il y a plusieurs pratiques que nous utilisons. Et si, je vous ai dit, depuis des millénaires que cette médecine est utilisée, des diverses pathologies, nous ne pouvons pas citer pêle-mêle ici, les diverses pathologies existaient dans cette communauté. Mais nos parents ont pu survécu. Oui. Donc, cela veut dire que cette science endogène détient des outils adéquats qu'il est temps de pouvoir le mettre sur le plateau technique universel et faire avancer les choses.
1: Et quelle différence faites-vous entre un praticien et un charlatan?
0: Le charlatan ne serait rien d'autre qu'un ritualiste. Les gens qui collectent des trucs, ils font immolation d'animaux pour pouvoir préparer leurs amulettes, les trucs là, mais qui aussi contribuent à l'amélioration de la santé. Je ne suis pas dans le secret des dieux, mais qu'il a lieu de pouvoir dissocier la pharmacopée du charlatanisme. Donc, ça, c'est le rôle régalien de l'État, de pouvoir aller au référentiel, à l'élaboration du référentiel, pour situer le niveau d'intervention de chaque acteur.
1: Monsieur le professeur, de nos jours, peut-on parler de la complémentarité entre la médecine naturelle et la médecine conventionnelle?

0: Cette complémentarité est de mise et ça s'impose. Depuis 1978, la déclaration d'Almata l'a notifiée. Et aujourd'hui, nous avions le document de stratégie de l'OMS 2014-2023 qui l'a bien stipulé. Et nous sommes maintenant au document de stratégie 2025-2034. Donc, c'est un outil indispensable que tous les pays africains doivent puiser dans cette ressource pour pouvoir faire avancer leur médecine.
1: Monsieur le professeur, vous dirigez un centre polytechnique Cotonou au Bénin. Dites-nous quel est l'avenir de la médecine naturelle tchadienne.
0: L'avenir de la médecine africaine tchadienne est porteuse parce que il a une prise de conscience, parce que il a une volonté, il a une prise de conscience au niveau des praticiens de la médecine traditionnelle maintenant. Parce que il y a une volonté politique, il a un engagement de l'État à travers le vote de la loi du 13 novembre 2023. Donc, cette médecine a d'avenir. C'est très important. Si déjà l'autorité a déjà tracé le cadre juridique, le reste est si facile.
2: Oui.
0: Quand la route est tracée, il suffit seulement de mettre les panneaux de signalisation pour que chacun puisse respecter le code, la réglementation, et puis aller à une bonne destination.
1: Oui.
0: C'est tout.
1: Professeur Marcelet, nous tendons tout doucement vers la fin de notre entretien avec vous. Mais quel message avez-vous à lancer à l'endroit de la population de...
0: Aujourd'hui, l'Afrique ne peut plus renier aucun Africain, qu'il soit musulman, chrétien ou non musulman, renier son identité culturelle. Consommons local, aimons nos ressources, valorisons nos ressources, l'unité dans la diversité. Donc c'est ce que je peux dire à ce niveau-là.
1: D'accord.
0: Merci.
1: Mesdames et messieurs, nous sommes arrivés à la fin de notre entretien avec professeur Marcelin. Professeur, avez-vous un dernier mot avant que nous puissions remettre le micro à l'animateur pour la suite des programmes de la Radio Tchad?
0: Oui, le mot de fin pour cet entretien, c'est un plaidoyer en direction du gouvernement tchadien, de son Excellence, le Président de la République, et des partenaires techniques et financiers du Tchad, tels qu'ils ont déjà commencé, de ne pas baisser la garde et d'accompagner résolument ces praticiens de la médecine traditionnelle tchadiens, leur offrir des bourses de formation technique et professionnelle qui peuvent venir au Bénin se faire former et être un praticien digne du nom. Les équipements, ils en ont besoin. Là, de les doter des outils de travail adéquats pouvant permettre d'avoir ici au Tchad des chaînes de valeur pour contribuer à la croissance de l'économie locale, pour mettre des devises dans la fiscalité. C'est très important. Donc, et possibilité hier de mettre en place l'école polytechnique et Ouimedi du Tchad.
1: Merci, professeur. Mesdames et messieurs, c'est pratiquement fini pour votre magazine Santé pour tous. Mais bien avant de nous séparer, retenez que nous venons de parler de l'importance de la médecine naturelle. Et nous avons reçu comme invité professeur Aïkbe Gassou Marcelin. Il est enseignant-chercheur et directeur du Centre polytechnique à Ouimedien et par ailleurs président de Anamed Bénin. Monsieur Marcelin, merci d'avoir accepté de répondre à nos questions. Espérons vous retrouver encore très prochainement au Tchad pour la continuité de vos activités.
0: Merci, monsieur le journaliste. Bonne suite d'émission et plein succès dans vos activités.
1: Merci, mesdames et messieurs. Était à la réalisation Alifa Mamad Seyid. À la présentation, je suis Najin Mbambi Kaldor. Merci de nous avoir suivis. Au revoir et à très bientôt sur les ondes de la Radio Diffusion Nationale Tchadienne.
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La police Toingar Biassoum Filemon, Toingar Yaro Tite, Toingar Rodé, la famille Ngardi Giro, la famille Ndondi Alphonse, la famille Tamgar Jacob, la famille Touaria Mathias et Ngartoloum Julien ont la profonde douleur d'annoncer le décès de leur épouse et sœur, la nommée Gebegoto Tamar Rachel, survenue dans la nuit du mardi 16 juin 2026 à la clinique Providence. Cette triste nouvelle s'adresse à la famille Mbayo-Réo, Michel Abibida, à la famille Namardé Gaston Amondou, Mbormbaye Luc Adodigi, Betokari Jules Peur comme Thomas et Ngartoloum Jean tous Amondou, Mbambel Philippe et Ndombe Ngartoloum Akotou Kakbe, Barnabé le pasteur Doumoroum Barak au Cameroun, sans oublier les parents de Pala, de Mondou, de Bibika, de Miandoum, de Doba, de Koumra et de Sar. L'enterrement aura lieu de Voulon le lundi 22 juin 2026 au cimetière des Tokra. La cérémonie se déroulera à l'église Assemblée chrétienne Bethlehem. Le lieu de recueillement est au domicile familial au quartier Abidjan. Monsieur Doxoné Marcel Samaza Ernest Allo Barka Assina, Mbaïna Ngoussi, Olivier Sili, Olivier Sili, Batouane Manassa, Aourdi Suleiman, Kibanza Fidel, Ibrahim, Kibanza Fidel Ibrahim, Keptom Amos, Mbozing Fabien Goua, Goyougonom, Christophe Yandegoné, Yamargui Pondo, Demas Kondo, tous à Niamena ont la douleur d'annoncer à Jacques Kaïba, à Massakori, Robert Kimitene, à Mondou, Abel Staria, à Pala, Alexis Ngoussi, à Sar, Richard Kaïba, à Laï, Abdelaziz Manassa, Kiabi, Moussa Arab, Brahim, à Mdiaras, les décès de leurs sœurs et maman, Dekdiro Roda Kama, épouse de Pierre Allo Samaza. Décès survenu à Djouman le 14 juin 2026. L'enterrement aura lieu du volant. C'est jeudi 18 juin 2026 à Djouman. Dieu a donné, Dieu a repris, que son nom soit loué. Lel Dingam Aaron, Memadji Lidi, Omaro Gambabi Miambi, Docteur Mbaye Guinam Dion Nagi, Mbaye Sané Edouard, Mbaye Sané Bi Louis, Béaloum Mathieu, Ndoubalem Gabriel, Mbaye Guédem Jonas, Memlelem Esther, Détambé Rude, Landoli Lombaï, Pasteur Bonko Thomas, Pasteur Mbaye Digim Émile, Mbaye Desemel Dion Nadji, Naïsem Dion Nadji, Mbaye Rimtar Prosper et la famille Dion Mort ont la profonde douleur d'annoncer les décès brusques de leur fils, neveu, frère, Adamou, Maïbi, Miambi, Aristide, survenu le lundi 15 juin 2026 à Niamey. Dans cet avis, s'adresse à Amadou, Bemaï, Miambi, Francis, Nambaï, Pierre, Diokoundanombaï, Lémian, Marc, Dondi Palkoubou Karios Tosamondou, Laudion Lenmian à Bémian, Menodi Jeanne à Dobara, Nekaran Nodi Mila à Doba et Beyaloum Palkoubou à Komé.
tous les ressortissants de Tapao. Les obsèques se dérouleront le jeudi 18 juin 2026 à l'étude numéro 11 de Niamey à partir de 7 heures. Le lieu de recueillement est au domicile familial à Mtoukoui. L'Éternel a donné, l'Éternel a ôté, que le nom de l'Éternel soit béni. Amen. La famille Kadia Tebengu Kodjo a la douleur d'annoncer à Mariam Maloum Kadia au Togo et toute la famille Kemata, la famille Moussa Fayou, la famille Sar, la famille de Sar, à tous les parents de Eli Bongo, de Marakio et du canton Marabé, sans toutefois oublier celle de Niamena en général. Le décès de leur grand sœur et tante Djanaba Tebangu survenu à Djaha, canton Marabé. Les familles Ndali, lui, Nganda Mayumbila, Nganda Mona, Zachary Mando et Zachary Mando ont la douleur d'annoncer les décès subis de leur fils Joël Togi Nabia, décès survenu à Niamena le 16 juin 2026 et des suites d'une courte maladie. Cet avis s'adresse aux parents de Gotoberi, de Sar, de Masakaba et de Kiabi, aux parents du Nigeria, aux amis et connaissances de la famille. La date de l'enterrement était prévue pour le samedi 20 juin au cimetière de Tokra et le lieu de recueillement est situé à Paris, Congo, au domicile familial. Que son âme repose en paix. Un tantôt Abona Moïse, Adamu Borum, Gaïa Dougoutmou, Gédéon Béhir, Jackson Koko Wakdi, Badaï Gain Gaïa, Ba Asavia Akotmo Clément, Bogo Dogro Cléopas, Guyandi Tchouroma Epainette, Nabi Bigi, Babou Degelo Ribin, Ababa Degelo Roger, Salmon Aroun, Abindou Amboura, Étienne Dono, Ngaran Ganebang, Daniel Doudé et les grandes familles Gamar et Koureb de Bangor et de Ndiamena ont le profond regret d'annoncer à Tommy Jacques, Jérémy Gerger, Philippe Saïdi, Assariel Tommy, Bitrous Ambouda, Ozi Abdoulaye, Ndi Eleazar Hassan, Aimé Ambouda, Esaïe Dono, Nguna Madegui, tous Hakim Golvam Boldi et Alexis Kandi, tous deux à Bakchourou, Bella Djangrang à Kolté par Koyom, Anatole Wagde et Banga Esrom, tous Amondo et Paphrodite Hassan Adoba, Dorsila Bogo Akomra, Kiloto Bakhtar Aguilendeng, Gyorgo Banga, Caleb et Banga Josué, tous deux à Boussou, Kangi Moussey et Serge Korep, tous deux à Ndiamena, Kayatou Dorea à Massakori, Ban Fidiga à Bol, Godfrey Bangné et Banga Yes, tous à Bagasula, Matéli Tandang, Pati Aruna et Docteur Amen Nakibang Fadel, tous à Bichi, Mbiagou Aron Toumi à Melfi, Docteur Nangulmo Innocent, un tantôt à Biltin Dok Omo Mamat Modibo à Maroua, un tantôt Weku Gaya et un tango Kotanko Benakir et Serge Bogo, tous en France, Kayato Nguna Eric à Dallas, Betsalel Gilovia Komrima,
comme Rena et Madouga le miel Guluvia, tous deux au Canada, et à tous les collègues, parents et amis de Kim, de Eri, de Juman, de Colobo, de Pala, et d'ailleurs les décès de Waldé Félix Aron, de ce survenu à Pala le dimanche 14 juin 2026 aux environs de minuit, des suites de maladie. L'inhumation aura lieu du volant le jeudi 18 juin 2026 au cimetière de Bangor. Que l'âme du défunt repose en paix. Mesdames et messieurs, avec ces communiqués, nous mettons terme à Radio Service. Premier volet, nous sommes à 20h26 ici au studio 3 de Radio Tchad, le poste national. La Radio Tchad par moi va présenter ses sincères condoléances aux familles éprouvées. Que Dieu console les cœurs des parents et amis des disparus et que les âmes des défunts reposent en paix. Amen.

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0: 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Pour la présentation de cette édition, c'est de Mokton du Roland. Bonsoir.
1: Béchir Téléboune, bonsoir. Bonsoir à tous et bienvenue dans ce journal. Deuxième conférence de haut niveau des présidents des parlements des pays en transition et post-transition d'Afrique à Libreville au Gabon, avec la participation du président de l'Assemblée nationale Ali Koloto Tchaïmi, invité d'honneur. Rencontre consacrée aux enjeux liés au renforcement institutionnel, démocratique et la stabilité politique. Le projet du code pastoral sur la table pour une relecture avant son adoption. Les assises présidées ce matin par le ministre de l'Élevage se déroulent ici à N'Djamena. Dans ce journal, à suivre également l'actualité à l'intérieur du pays et ce mercredi, votre rendez-vous avec la chronique sport en fin d'édition. Réunis à Libreville au Gabon dans le cadre de la deuxième conférence de haut niveau des présidents des parlements des pays en transition et post-transition d'Afrique, les délégations parlementaires du continent ont échangé sur les défis et les perspectives des processus de transition politique. Le président de l'Assemblée nationale, Ali Koloto Tchaïmi, qui prend part à ces assises, a présenté l'expérience tchadienne en matière de transition et de retour à l'ordre constitutionnel. Le câble Mamata Kali Ismaël Youssouf.
2: L'Assemblée nationale du Gabon a organisé du 15 au 16 juin la deuxième conférence du haut niveau des présidents des parlements des pays en transition et post-transition en Afrique. Les échanges ont permis aux différents pays représentés de partager leur expérience, leurs bonnes pratiques et les enseignements tirés des processus de transition en cours ou récemment achevés sur le continent africain. Dans son intervention, le président de l'Assemblée nationale, Ali Koloto Tchaïmi, invité d'honneur de cette édition, est revenu sur le contexte particulier qui a conduit le pays à traverser une période de rupture constitutionnelle marquée par de nombreux défis politiques, sécuritaires et institutionnels. Le président de l'Assemblée nationale a souligné la résilience du peuple tchadien ainsi que l'engagement des différentes forces vives de la nation qui ont permis de préserver la stabilité du pays tout au long de cette période. Selon lui, la volonté politique des autorités de transition sous la conduite du maréchal Mohamed Idriss Déby Itno a joué un rôle déterminant dans la mise en œuvre des réformes nécessaires à la préservation de l'unité nationale, au renforcement de la cohésion sociale, à la consolidation de la souveraineté nationale et à la sauvegarde de l'intégrité territoriale. Ali Koloto Tchaïmi a également mis en lumière les principales étapes du processus, notamment les assises politiques, les réformes institutionnelles engagées, ainsi que les mécanismes adoptés pour favoriser une transition pacifique et consensuelle. Le président de l'Assemblée nationale a par ailleurs insisté sur la contribution du Parlement dans la consolidation des acquis de la transition et dans le renforcement de la gouvernance démocratique. Cette présentation a suscité un vif intérêt auprès des participants. Plusieurs intervenants ont salué l'expérience tchadienne, la considérant comme un exemple de gestion réussie d'une transition politique dans un contexte particulièrement complexe.
1: Et je le disais en titre, les travaux de l'atelier national consacré à la relecture du projet du code pastoral ont débuté ce matin à la Maison nationale de la femme. La cérémonie a été officiée par le ministre de l'Élevage et de la production animale, professeur Abdelhaïm Awad Atei, en présence de quelques membres du gouvernement et du maire de la ville de N'Djamena. On fait le point avec Alaï Amal.
3: Cet atelier constitue une étape cruciale pour le secteur pastoral. L'objectif est de consolider les différentes recommandations conçues des consultations zonales afin d'aboutir à un document unanime et consensuel, aussi d'actualiser et d'adapter le cadre juridique existant afin de mieux encadrer les activités pastorales, de prévenir les conflits liés à l'accès aux ressources naturelles et de garantir une cohabitation pacifique entre les communautés. Après la tenue effective de 5 ateliers zonaux à l'intérieur du pays, celui-ci marque une dernière étape d'un long processus destiné à permettre au gouvernement de disposer d'un cadre législatif solide, consensuel et pleinement adapté aux réalités du pays. Le ministre de l'Élevage et de la Production Animale, professeur Abdelhaïm Awad Ateib, a relevé que cet atelier est le lieu de débat, des propositions et non le lieu d'imposition ni d'un texte déjà arrêté à l'avance.
4: Nous sommes réunis ici pour s'écouter, dialoguer, débattre et construire ensemble. Chaque observation, chaque proposition, chaque recommandation formulée au cours de ces travaux mérite d'être examiné avec attention, objectivité et responsabilité. Le futur cadre juridique doit refléter l'esprit d'inclusivité, d'unanimité, d'équité, de justice sociale et de responsabilité collective qui anime notre nation.
3: La présence conjointe des secteurs de l'élevage et de la santé publique met en lumière l'importance de l'approche interconnectée de la santé animale et humaine au sein des communautés nomades et pastorales.
1: Mesdames, Messieurs, la communauté internationale observe ce 17 juin 2026 la journée mondiale de lutte contre la désertification et la sécheresse, une opportunité pour sensibiliser le public sur la préservation des écosystèmes face au changement climatique. Touamad Nassouina.
5: Instituée par les Nations Unies depuis le 19 novembre 1994, la Journée mondiale de lutte contre la désertification et la sécheresse se célèbre chaque 17 juin. La célébration de cette année s'organise autour du thème central « Parcours pastoraux, reconnaître, respecter et restaurer ». Selon les initiateurs, il faut reconnaître la valeur économique, culturelle et écologique des pâturages qui couvrent de vastes territoires, autrement dit des terres arables et fertiles, respecter le savoir-faire et les droits des gardiens traditionnels et des populations autochtones. Enfin, restaurer les terres dégradées pour garantir la sécurité alimentaire et la résilience face à la sécheresse. Matériellement et physiquement, la désertification, c'est la dégradation des sols dans les zones arides et semi-arides causées par les variations climatiques et les activités humaines, notamment la déforestation et le surpâturage. Le phénomène menace la sécurité alimentaire, accélère la pauvreté et provoque le déplacement massif des populations touchées. Au Tchad, ce phénomène menace directement le bassin du lac Tchad et qui s'observe par la diminution progressive de sa superficie. La célébration de cette journée est une sonnette d'alarme pour des actions collectives à travers des initiatives de reboisement et de la gestion durable des terres qui sont essentielles pour freiner la dégradation des sols et garantir l'avenir des populations locales par des pratiques agricoles adaptées.
1: Merci Touamad Nassouina pour ce rappel d'ailleurs très important. Le projet Suède en collaboration avec le ministère de la Femme et de la Petite Enfance organise depuis hier ici en N'Djamena un atelier de renforcement des capacités des acteurs du circuit de référencement des survivantes des violences basées sur le genre. L'ouverture des travaux a été présidée par le directeur général du genre Ismaël Adoum Ahmed. Le reportage d'Isabelle Népité.
6: Durant 3 jours, les acteurs clés des secteurs judiciaires, sanitaires, psychosociaux et sécuritaires vont se pencher sur les mécanismes de réponse aux violences basées sur le genre. L'objectif est d'harmoniser les interventions pour assurer une prise en charge rapide des victimes. À ces assises, les participants révisiteront les concepts fondamentaux liés aux violences basées sur le genre et vont approfondir les rouages du circuit de référencement. L'atelier vise avant tout à clarifier les rôles et responsabilités de chaque élément de la chaîne, garantissant ainsi une meilleure coordination et une efficacité accrue sur le terrain. Pour la représentante du coordonnateur national du projet Souhaite Plus, Amina Hamid Abdoulaye, la mise en réseau des acteurs est la condition essentielle pour transformer durablement la réponse apportée aux survivants. Le directeur général de la promotion genre, Ismaël Adoum Hamid, représentant la ministre de la Femme et de la Petite Enfance, a salué cette initiative et souhaite que ces 3 jours de travaux leur permettent de créer une dynamique durable. À l'issue de cet atelier, il a attendu des participants une meilleure maîtrise des procédures, des prises en charge et surtout une volonté renforcée de collaborer pour que chaque survivant de violences basées sur le genre puisse bénéficier d'un soutien rapide, sécurisé et adapté à sa situation.
1: Le délégué provincial de la Provence de la Femme et de la Petite Enfance du Mayo-Kébi-Est, Amata Doucia, s'est rendu ce matin dans quelques localités du département des Mayo-Lémiers. Il est allé sensibiliser la population sur le mariage des enfants, la mutilation génitale féminine et la délivrance des actes de naissance aux enfants lors d'une rencontre avec les autorités coutumières et les responsables des associations de protection des droits des enfants. Le délégué Amadou Sia a appelé à une synergie d'action en vue de freiner certaines pratiques nuisibles au bien-être des enfants. Tout autre chose, mesdames, messieurs, nous marquons une petite pause avant de poursuivre le journal. Baccalauréat session de juin 2026. La correction des épreuves écrites ont démarré le lundi dernier et se poursuivent. Notre reporter Mamad Kial s'est rendu ce matin dans quelques centres de correction. Suivez son reportage.
7: Il s'agit du centre du lycée Sacré-Cœur, du lycée Ibn Sina, du collège évangélique et de celui des Maarif où les correcteurs et vérificateurs sont mobilisés pour la correction des épreuves écrites du baccalauréat session de juin 2026. Quelques correcteurs et vérificateurs se prononcent.
8: Tout se passe bien. Nous tombons souvent devant de certaines copies où les écritures sont illisibles, mais nous nous efforçons quand même à bien déchiffrer certaines lettres.
9: Le déroulement de la correction se passe très bien. Mais les responsables chargés des examens ont complètement changé le système. Même s'il faut venir chercher les copies, on doit chercher avec les numéros respectifs canalisés. Donc ils ont harmonisé complètement le système.
10: J'ai eu à remarquer que c'est pas comme les années précédentes parce que en physique chimie, apparemment nos candidats n'ont pas bien travaillé et donc nous sommes vraiment dans l'inquiétude.
11: Concrètement, il y a beaucoup de choses à faire pour que ça puisse changer.
7: Le coordonnateur du centre de correction des épreuves scientifiques et techniques au centre Ibn Sina, Benjima Kotol, rassure que les corrections vont bon train.
12: Depuis lundi, la correction se déroule très très bien. Dans certaines filières, c'est pratiquement fini. Dans les filières techniques, parce que les filières techniques industrielles, par exemple, il y en a qu'à Sar et N'Djamena. Technique commerciale, il y a Sar, N'Djamena, Mondou et quelques autres petits centres. Et les corrections sont très très avancées. Certains ont même fini.
7: Signalons que pour la correction des épreuves écrite du baccalauréat session de juin 2026, 3000 correcteurs et vérificateurs sont mobilisés.
1: Voilà, les corrections de ces épreuves écrites démarrées depuis lundi sont un peu partout ici à N'Djamena dans les centres bien indiqués. Les épreuves écrites du concours d'entrée en première année de l'école des techniques d'agriculture de Bailim ont été lancées ce matin à Mao, à Béchi, à Sar et d'autres provinces du pays. Dans les plaines rizicoles de Gang, sous-préfecture de Bakchoro, les membres de la coopérative agro-silvopastorale Zaptou expérimentent l'utilisation des nouveaux engrais afin d'améliorer le rendement du riz. Une visite de terrain a permis de constater l'évolution des cultures et les efforts déployés par cette organisation paysante d'Elkinegapili.
13: Sous un soleil généreux, les vastes étendues de riz verdoyant attirent l'attention des visiteurs. Ici, les producteurs suivent avec intérêt l'évolution des parcelles expérimentales où sont appliqués les engrais NPK et l'urée. L'objectif est clair, évaluer leur efficacité sur la culture du riz et à terme, vulgariser les bonnes pratiques auprès des exploitants agricoles de la zone. Créé en 2004 sous forme de groupement, Laptou a franchi une étape décisive en 2021 en devenant une coopérative agro-silvopastorale. Cette transformation est intervenu à l'issue d'un forum organisé à Gang dans la sous-préfecture de Bakchoro. Depuis lors, l'organisation connaît une croissance remarquable. Aujourd'hui, la coopérative fédère 78 associations réparties dans 10 cantons de la zone de production et compte 2811 membres. Une force collective qui œuvre quotidiennement pour le développement des activités agro-silvopastorales. Pour son président, Jean Mabagué, la coopérative poursuit 4 missions essentielles. La production de semences améliorées, la transformation des produits agricoles, leur commercialisation ainsi que la formation des producteurs.
14: Tant groupement, on ne peut pas évoluer. Si on est en coopération, on pouvait aller un peu loin, dont la mission est d'atteindre l'autosuffisance alimentaire à tous les niveaux.
13: La visite se poursuit au magasin de stockage de la coopérative. Dans cet entrepôt sont conservés les engrais NPK 12, 24, 12, 4S et l'urée destinée aux expérimentations, mais également les semences certifiées du riz produites avec l'accompagnement technique de la direction des semences et plants du ministère en charge de la production agricole. Ces semences constituent aujourd'hui l'une des principales fiertés de la coopérative. Selon les responsables, la campagne en cours a permis de produire 3016 sortes de semences améliorées et certifiées destinées à approvisionner les producteurs de la région et d'autres localités du pays. Parallèlement, la coopérative développe les activités de transformation. Elle a déjà enregistré 220 sortes de riz décortiqués et traités pour la consommation auxquels s'ajoutent 25 500 heures supplémentaires transformées, preuve de la volonté de créer davantage de la valeur ajoutée autour de la filière riz. Les producteurs ne cachent pas leur satisfaction. Plusieurs d'entre eux affirment que les semences améliorées combinées aux nouvelles techniques culturelles permettent d'obtenir des récoltes plus abondantes et de meilleure qualité.
15: Je crois y gagner beaucoup, surtout sur la quantité de produits qu'ils gagnent et sur le plan financier également. Ça m'a intéressé et je suis devenu membre. Et depuis 2 ans que je suis avec eux, je vois qu'il y a une différence par rapport à mon passé.
16: Le moyen nécessaire pour le labo, le tracteur, ça manque énormément dans notre zone. L'engrais coûte énormément cher. C'est pas aux besoins de la population.
13: L'autre pilier de la stratégie du LabTou reste le renforcement des capacités. Sur place, des agents de l'ANADER, Agence nationale d'appui au développement rural, assurent régulièrement des formations au profit des membres. Malgré ces avancées encourageantes, des défis importants subsistent. Le déficit en matériel agricole moderne constitue l'une des principales contraintes au développement des activités de la coopérative. Les opérations de labour, de récolte et de battage demeurent encore largement manuelles, limitant les capacités de production. Face à cette situation, le président Jama Bagué lance un appel au gouvernement et aux partenaires techniques et financiers.
14: Nous avons des difficultés d'ordre technique, d'ordre matériel, d'ordre technique. Nous avons des agents de l'ANADER qui sont en nombre insuffisant, qui ne couvrent pas les besoins des 78 organisations réparties dans les 10 cantons de la zone de production.
13: Malgré ces difficultés, la coopérative LabTou demeure déterminée à poursuivre sa marche vers une agriculture moderne, performante et compétitive à travers la production de semences certifiées, la transformation du riz et l'expérimentation de nouvelles technologies agricoles. Elle contribue activement à l'amélioration des conditions de vie des producteurs et au renforcement de la sécurité alimentaire de la Tandilé Ouest. Des retours de Gang Kelo Derkinegapili pour la Radio Tchad.
1: Un reportage de Derkinegapili à Gang dans la province de la Tandilé. Restons dans le même chapitre. Le programme intégré de développement et le FIDA organise à Palan un atelier de formation au profit des producteurs des semences, couplé à la vulgarisation de la loi 16 relative aux semences et plants d'origine végétale. C'est le secrétaire général de la province du Moyen-Kébu-Ouest, Nganandé Kila, qui a donné le coup d'envoi des travaux, Nelbenesur Galandi.

0: 2016 et de ses textes d'application. Selon le chef des unités de coordination du PIDAS, Imouya Maloum, représentant le coordonnateur national, la semence constitue le premier maillon de toutes les productions agricoles. Il souligne que la disponibilité de semences de qualité est un facteur essentiel pour améliorer les rendements, renforcer la sécurité alimentaire et accroître les revenus des producteurs. Le secrétaire général de la province du Mayo-Kibi-Ouest, Ngana Djekila, a salué cette initiative qui s'inscrit dans la dynamique de promotion d'une agriculture résiliente face aux effets du changement climatique et de sécurisation du secteur semencier dans la zone d'intervention du PIDAS. Il a réaffirmé l'engagement des autorités provinciales à accompagner toutes les initiatives visant le développement du secteur rural et d'adaptation au changement climatique. Voilà, Vende Nestor Galandi pour la Radio Tchad.
1: Et puis le conseil provincial du Wadaï a lancé hier à Béché l'atelier d'information et de sensibilisation des acteurs clés impliqués dans la mise en œuvre du plan de développement provincial de la province du Wadaï. Les détails sur place de Dido Mamad Barka.
2: L'objectif de cet atelier est de permettre aux différentes parties prenantes de s'approprier les étapes clés de cette évaluation intermédiaire, notamment le mécanisme de collecte et d'analyse des données, les calendriers des activités prévues, ainsi que les responsabilités de chaque acteur dans la conduite du processus. Dans son intervention, Mme Samira Issa Haroun a souligné l'importance de cette démarche qui vise à mesurer le progrès accompli depuis l'adoption du plan du développement provincial, à identifier les défis rencontrés dans sa mise en œuvre et à proposer les ajustements nécessaires pour améliorer son efficacité. La deuxième secrétaire de sciences du conseil provincial du Wadaï a également relevé que cette initiative est en parfaite cohérence avec les orientations stratégiques du gouvernement porté par le président de la République, le maréchal Mohamed Idriss Déby Itno, en faveur du développement territorial et de la consolidation de la stabilité dans les provinces. Elle a rappelé que la prise en charge des défis liés à la crise soudanaise et à la stabilisation des zones affectées demeure parmi les priorités nationales. À travers cet atelier, le conseil provincial de Wadaï entend promouvoir une approche participative et inclusive de la gouvernance locale en associant l'ensemble des acteurs concernés à l'évaluation des actions menées et à la définition des perspectives de développement de la province. Abéchi Djido Mohamed Barka pour la Radio Tchad.
1: Et à présent, la chronique sport, le sport tchadien face aux défis du financement privé, c'est le sujet de la chronique de cette semaine. Galami Assil.
3: Au Tchad, le sport continue de susciter passion, espoir et fierté nationale. Du football au basketball, en passant par l'athlétisme, le handball ou encore le taekwondo, le talent ne manque pas. Pourtant, derrière les performances et les ambitions des sportifs tchadiens, se cache une réalité préoccupante. Le manque criant des sponsoring et le faible engagement des entreprises privées dans le développement du sport national. Dans un contexte où les fédérations sportives peinent à mobiliser des ressources suffisantes, le soutien du secteur privé apparaît comme une nécessité incontournable. Malheureusement, au Tchad, peu d'entreprises osent encore investir durablement dans le sport, considéré à tort comme un secteur peu rentable ou secondaire. Cette absence de sponsoring a des conséquences directes sur la préparation des athlètes, l'organisation des compétitions et la professionnalisation des clubs. Beaucoup de jeunes talents abandonnent leurs rêves faute d'accompagnement financier, d'équipements adaptés ou des perspectives. Les clubs locaux, eux, survivent souvent grâce à la débrouillardise de leurs dirigeants et à quelques aides institutionnelles limitées. Pourtant, le sponsoring sportif n'est pas une dépense, mais un investissement stratégique. Dans plusieurs pays, les entreprises ont compris que soutenir le sport, c'est aussi renforcer leur image, accroître leur visibilité et participer à la cohésion sociale. Au Tchad, certaines initiatives ponctuelles existent, mais elles restent insuffisantes face aux besoins grandissants du secteur. Il est temps que le monde économique tchadien regarde le sport autrement. Les banques, les compagnies de télécommunications, les sociétés pétrolières, les grandes entreprises commerciales ou industrielles ont un rôle majeur à jouer dans cette dynamique. Le développement du sport tchadien ne peut reposer uniquement sur l'État et les fédérations. Un véritable partenariat public-privé doit être encouragé pour construire des infrastructures, financer les championnats, accompagner les équipes nationales et surtout soutenir les jeunes talents à la base. Investir dans le sport, c'est investir dans la jeunesse, dans la santé publique, dans l'unité nationale et dans l'image du pays. Le sponsoring privé n'est donc plus une option, mais une urgence. Car sans partenaire solide, le sport tchadien risque de continuer à courir derrière ses rêves sans jamais vraiment atteindre la ligne d'arrivée.

0: arrivé. À la semaine prochaine.
1: À l'instant, la chronique sport et à mercredi prochain. Merci Galamia. S'il, mesdames, messieurs, le rappel de l'essentiel de l'actualité. Le président de l'Assemblée nationale, Ali Koloto Tchaïmi, a pris part activement à la deuxième conférence de haut niveau des présidents des parlements des pays en transition et post-transition d'Afrique à Libreville au Gabon. Le président de l'Assemblée nationale, Ali Koloto Tchaïmi, invité d'honneur, a présenté l'expérience tchadienne en matière de transition et de retour à l'ordre constitutionnel au cours de ses assises. Le projet du code pastoral sur la table pour une relecture avant son adoption. Les assises ont débuté ce matin ici à N'Djamena et présidées par le ministre de l'Élevage. Il est 20h, passé de 53 minutes, c'est la fin de ce journal. Merci à toute l'équipe de Tchad Actualité Soir. Ce journal a été réalisé par Mbaïre Noudjidene. À la technique, Yarna Yves, au micro, à Saïda Maktouandi Roland. Merci de nous avoir suivis, mesdames, messieurs. Faisons de chaque instant une vie. Les adieux demain, 20h30. Bonsoir.

Alors, monsieur, vous avez bien suivi le journal a présenté par Saïda Mokhtar d'Irlande. Nous sommes à 20h et bientôt 58 minutes. À présent, Radio Service, premier volet, Radio Tchad, le poste national, Radio Service, deuxième volet, autant pour moi. Monsieur Matok Bey Osé, Abel Mongar, Jossidi Goulengar, Kosengar, Lubeda, Nojiri Kostengar, Pouriol Lucie et Ngarotum Abel ont le profond regret d'annoncer le décès tragique de Adomadji Kostengar, décès survenu en Diaménan le 16 juin 2026 et des suites d'un accident de la voie publique près du viaduc de Chagua. Cet avis s'adresse à son père Kostengar Moa, Massal Tolnan et Massengar Donatus à Beda, Émile Bimber Assio Bimber, Célestin Nangar et Célestin Nangar tous à Koumra, Fanouche Bimber à Labout, Ngeadoum Kostengar à Ndaba Beboto, Nekar Duna Ndaba, Tol Deni Mousso et tous les parents des Sars, de Beda, de Bédiondo et à tous les ressortissants de Beda N'Djamena. Le lieu de recueillement est à Trône sur l'axe Mirande chez Ma Tokbei Osé. L'enterrement aura lieu le vendredi 19 juin 2026 à Toukra. Dieu a donné, il a repris que son nom soit loué. La grande famille colon de N'Djamena en particulier, Nadji Doudérine Adinan, Ko Kalas Onegeba Keiba, Mère Yangadi, Balmé Apollinaire Sadi Mamat, Michel Pierre Colosso, Georges Bawang, Gaudi Pas Moyen, Dipsa Yaouna, Dadouki Yaouna et Benjamin Hachim ont la douleur d'annoncer le décès de leur sœur, tante et mère, la nommée Geïda Djoumsou Keïba. Geïda Djoumsou Keïba est décédée ce mercredi 17 juin 2026 à l'hôpital général de référence nationale de N'Djamena. Cette triste nouvelle s'adresse aux parents de colons, de Damdou, Élé, les Kélo et aux beaux-parents des Bélé par Gounougaïa, aux beaux-fils Malessouma Tchantoul par Kélo. Les parents du village sont priés de rester sur place car la dépouille sera acheminée ce vendredi 19 juin 2026. L'enterrement aura lieu le samedi 20 juin 2026 à Colomb par Kélo. Paix à l'âme de la regrettée. Avis des remerciements. La famille de feu Stamadingar Gabriel et Gaïtro remercie la communauté Saint-Paul de Kabalaï et son Sébi, les ressortissants des trois cantons de Guitari, les voisines et voisins, amis et connaissances qui les ont assistés moralement, physiquement, financièrement et spirituellement lors du décès de leur mère, Nélénang Bégui Madeleine. Décès survenu le 22 mai 2026 à N'Djamena, inhumé au village. Par ailleurs, la famille informe les ressortissants des trois cantons de Guidari, Koro, les parents, amis et connaissances, qu'une messe d'action de grâce en la mémoire de leur regrettée mère, Nélénang Bégui Madeleine, sera dite le vendredi 19 juin 2026 à 15h, à partir de 15h, en la paroisse Saint-Paul de Kabalaï, N'Djamena.
La famille dans son ensemble vous prie de s'unir à elle dans la prière pour le repos éternel de l'âme de la défunte que Dieu vous donne au centuple. Enfin, monsieur Kassengbi Paul Dinabi Arnaud, Lipelba Alfred et Pélé Eugène, soit Yabi Epiphanie, les familles Kalchibi Pauline, Beno Yugoto Brigitte, Chingwila Marie, l'Alfalki Jeanne et toute la grande famille d'Abba de Lamto remercie la famille Gansé Lamto, les églises UET numéro 2 et l'Association internationale des Gédéons Camp N'Djamena 4 de Farchia, l'FLT du groupe Macédoine de N'Djamena, l'FLT francophone du groupe La Persévérance de N'Djamena, l'église baptiste Mid-Mission de Mandalia, la cité de Mandalia, l'UET et l'église catholique de Mandalia pour leur soutien multiforme depuis la maladie jusqu'au décès de leur père, grand-père et mari, le nommé Inanoni Deli Daba. Inyanoni Deli Daba est décédé le 27 avril 2026 à l'hôpital de la Renaissance de N'Djamena et inhumé le 30 avril 2026 à Lamto par Léry. Leurs remerciements vont à l'endroit du clan Doué de N'Djamena, son président Le Vourné Passeri, les doués de la diaspora, son parti, le MPS et ses camarades du parti, et maître Inavourbi Pazimi, Emmanuel et le maire de la ville des Kélo, Bournambi Gédéon. Les beaux-parents, Mia Arabel, Raphaël Dumondou, Mondoël Marc et Madame Delar Denise N'Djamena. Docteur Miangingar Yangar, Dum Rabbi Casimir N'Djamena, toute la famille Goulé de Terre et de Donamanga, Paimi Padeu et Bourzabi David, Newabi Mamad, les Mundanga Fouli de Tefoul Trini, Pam Soning à Mourchani. La famille remercie également les anciens collègues du défunt de la Cotoncade, les responsables du lycée moderne de Djougoulier et leurs élèves, ceux du lycée de Maïlao et les ACT de Mandalia, les beaux-parents de ses fils et de ses filles, sans oublier les voisins, les amis et ceux dont les noms ne sont pas cités ici. Que le Seigneur vous comble de sa riche bénédiction. Mesdames et Messieurs, ainsi prend fin la lecture de vos avis et communiqués de ce mercredi, 17 juin 2026. Une fois de plus, la Radio Tchad, par ma voix, présente ses sincères condoléances aux familles éprouvées et que Dieu console les cœurs des parents et amis des disparus, que les âmes des défunts et des défunts reposent en paix. Amen.

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0: Mesdames, Messieurs, bienvenue dans cette émission spéciale dédiée à la Semaine nationale de la femme tchadienne, édition 2026. C'est un honneur et un plaisir de vous retrouver aujourd'hui pour explorer un sujet qui nous touche tous de près, défis et opportunités de l'employabilité des femmes au Tchad. Et cette semaine est l'occasion de célébrer les avancées réalisées pour l'égalité des sexes et de mettre en lumière les voix des femmes qui se battent pour assurer leur place dans le monde du travail. Alors que nous célébrons la Semaine nationale de la femme tchadienne, les contributions des femmes dans notre société, il est essentiel de discuter des obstacles qu'elles rencontrent et des solutions à envisager pour améliorer leur employabilité. Nous avons sur ce plateau Madame Nomlar Sabra Alice, elle est chef de service accueil et orientation des demandeurs d'emploi à l'UNAP. Bienvenue sur ce plateau.
1: Merci.
0: Ensuite, nous avons l'un des habitués de ce plateau, de l'UNAM, bien sûr. Il s'appelle Al Swakar Ambera, il est manager de Job Booster Tchad. Bienvenue sur ce plateau.
2: Merci.
0: Nous avons Madame Edith Mingemadi, conseillère emploi à l'UNAP. Bienvenue. Et enfin, Madame Aziza Dadjo-Goni, chef d'agence à l'UNAP de Goudi. Bienvenue.
3: Merci.
0: Mesdames, Messieurs, dites-nous quelle est la situation de l'employabilité des femmes au Tchad. On commence par Madame Alice.
1: Merci. La situation de l'employabilité des femmes au Tchad, à mon avis, reste très limitée. Je dis très limitée. Pourquoi ? Parce que l'accès à l'emploi des femmes jusqu'à de nos jours reste faible en raison des formations, en raison aussi des situations socio-culturelles. Et si on voit aussi bien les contraintes culturelles, je dis ça pourquoi ? Parce que les femmes, d'une manière générale, on ne pousse pas loin dans les études, la majorité, même si dernièrement, nos petites sœurs, je dirais, sont en train de vouloir quand même changer le cap. Mais les femmes, quand on parle de la formation, aller trop loin, pousser trop loin, ne connaît pas trop les femmes. Et deuxièmement, les pesanteurs socioculturels, quand je dis ça, entre-temps, on nous dit souvent que la place de la femme, c'est à la cuisine. Et tu es une femme, pourquoi perdre ton temps à continuer les études ou bien aller chercher encore plus loin? Si tu as déjà petit quelque chose avec ton BPC, tu peux déjà t'insérer avec ton bac, avec ta licence, tout ça. Et au fur et à mesure, on se rend compte que de nos jours, la licence est devenue un bac.
0: C'est ça.
1: Si je peux me permettre le terme. À mon niveau, c'est ça, ce qui freine un peu l'employabilité de la femme.
0: D'accord. Merci. Je vais m'adresser à Al Swakar, qui suit de près cette situation et qui rencontre beaucoup de jeunes qui sont en quête d'emploi et qui organise également, anime également des séminaires pour les jeunes qui initient des projets et tant autres. Dites-nous, quel est votre regard par rapport à cette question qui a été posée?
2: Merci à Mac Alex pour déjà l'invitation ici sur ce plateau-là. Pour moi, c'est un honneur d'échanger aux côtés de ces grandes dames. Je voudrais d'entrée de jeu dire que si on voit déjà en termes de nombre ici sur le plateau, on a plus de femmes que d'hommes.
0: Tout à fait.
2: Et c'est juste l'occasion qui fait qu'il y ait plus de femmes que d'hommes. Mais quand on les transfère sur le monde de l'emploi, c'est carrément autre chose. Donc, mon analyse par rapport à la situation de l'emploi ou l'employabilité en général ici au Tchad, c'est que c'est rouge. Quand on dit c'est rouge, c'est que c'est une situation vraiment critique. Maintenant, quand il arrive qu'on en parle dans le milieu jeune ou bien spécifiquement pour les femmes, la situation devient encore plus critique. Donc, voilà. Malheureusement, aujourd'hui, c'est très difficile pour les femmes d'avoir accès peut-être à des opportunités d'emploi. Et ceci serait lié, comme déjà madame l'a dit, à plusieurs facteurs qui sont connus dans notre contexte. Il faut dire qu'aujourd'hui, les femmes rencontrent plus d'obstacles pour renforcer leur employabilité que d'opportunités.
0: Ouais. D'accord. Pour ne pas reposer la même question aux deux autres invités, dites-nous, je m'adresse d'abord à madame la conseillère et ensuite la chef d'agence UNAP. Dites-nous, vous, au sein de vos services, quelles sont généralement les questions, les préoccupations des dames qui viennent au niveau de votre service?
4: Tout d'abord, je tiens à vous remercier de nous inviter sur ce plateau pour échanger sur des questions qui sont vraiment d'actualité relatives à la situation de l'emploi des femmes au Tchad. En fait, beaucoup plus, nous rencontrons des jeunes filles, surtout, qui viennent de sortir du système scolaire. Leur préoccupation majeure, c'est l'insertion socio-professionnelle, certes, quand ils viennent chez nous. Mais surtout, ce qui freine leur insertion, c'est surtout le manque d'opportunités à l'égard de certains postes de responsabilité ou bien même un petit boulot qui leur permet vraiment de s'insérer dans la vie active. Surtout, comme l'a dit ma collègue, le manque de perfectionnement et surtout aussi des formations techniques. Beaucoup plus les entreprises, aussi l'expérience. Beaucoup plus les entreprises mettent l'accent sur l'expérience professionnelle et le manque de formation technique qui freine vraiment l'accès à l'emploi à la jeune fille qui vient vers nous. Je pense qu'il y a beaucoup de défis qui restent à relever. Et nous les conseillons, nous les orientons vers les métiers qui vont porter vraiment leur chance à accéder à un emploi.
0: D'accord.
3: Ouais. Les jeunes chercheurs d'emploi que nous recevons de nos jours, leurs préoccupations se posent beaucoup plus sur l'accessibilité sur le marché de l'emploi et beaucoup plus le soutien à l'entrepreneuriat. C'est pas du tout facile d'accéder aux prêts. Par contre, ils ont assez de projets qu'ils initient et déposent, mais par manque de financement, ils se plaignent toujours. Donc ils courent de gauche à droite entre l'insertion socio-professionnelle et l'entrepreneuriat.
0: D'accord.
3: Ce sont les deux points clés.
0: Ok, d'accord, c'est tout. Il y a un terme que les jeunes n'aiment pas trop entendre, l'expérience. Est-ce qu'il y a une école d'expérience? Comment on peut faire pour enlever ce vocabulaire de notre jargon pour permettre aux jeunes également d'avoir cette chance d'être employés quelque part?
1: Merci, Marc Alex. Ce n'est pas seulement les jeunes qui n'aiment pas écouter ce terme. Nous, je parle de nous, je parle de l'UNAPE, je parle sous le contrôle de mes collègues. Et je pense que notre partenaire de Jobbuster s'y retrouvera aussi. Même nous, on n'aime pas écouter ce terme, expérience. Ce terme expérience bloque assez de jeunes. C'est par rapport à ça que l'UNAPE a pensé mettre sur pied le programme d'appui aux diplômés sans expérience, qui est devenu maintenant le GAD, c'est le guichet d'appui aux diplômés sans expérience. Qu'est-ce qu'on s'était dit? Tous les avis de recrutement qu'on reçoit chez nous, on nous parle des expériences de 2 ans, de 3 ans, de 4 ans, de 5 ans, et nous sommes tous sans ignorer qu'il n'y a pas une école d'expérience. Qu'est-ce qu'il faut faire pour aider ce jeune-là à s'insérer? Parce que c'est un blocus. Maintenant, si ces entreprises ne prennent pas déjà, ces institutions ne prennent pas déjà ces jeunes sous leurs ailes, comment ceux-là feront pour avoir d'expérience, pour acquérir ces expériences? Surtout qu'on sait tous qu'il n'y a pas une école d'expérience.
0: C'est ça.
1: Alors, l'UNAPE a pensé mettre sur pied ce programme pour aider ces jeunes-là nouvellement sortis du cursus scolaire, qui n'ont aucune expérience. Qu'est-ce qu'on fait? On a signé des conventions de partenariat avec les institutions de la place. Ceux-là, dans le besoin des stagiaires, nous envoient l'offre. Et nous, on puise maintenant dans notre base de données pour permettre à ces jeunes-là d'aller se perfectionner pour un temps, même si ce n'est pas beaucoup. C'est 3 mois renouvelables une fois. Ça fait 6 mois et depuis l'année dernière, nous avons poussé un peu loin pour inscrire le volontariat sur 1 année. Donc nous nous sommes dit qu'après ces 1 année et 6 mois, le jeune, si pendant ses stages, s'est imposé, il sera sûrement retenu. Parce que ça aussi, c'est un autre volet, que le jeune en stage s'impose pour faire sentir sa présence. Maintenant, dès qu'il n'est pas là, on dira, ah tiens, sûrement Marc Alex n'est pas là, sûrement Edith n'est pas là. C'est pourquoi ce travail n'avance pas. Mais quand ce jeune en stage ne s'impose pas, les gens seront même pressés de le voir partir. Ah, ton stage là, ça n'a pas encore fini. Tu es encore là. Donc ça, c'est un défi que l'UNAPE a cherché à relever et nous sommes en train de le relever parce que plusieurs jeunes à travers le GAD ont eu d'emploi.
0: Oui, d'accord.
1: Merci.
0: Et vous, Hal, est-ce que vous essayez de plaider en faveur de ces jeunes-là qui sont confrontés tout le temps à ce mot expérience?
2: Tout à fait. Hein. Tout à l'heure, madame, dans son mot introductif, avait parlé de l'évolution, par exemple, du monde du travail. Elle a dit tout à l'heure que la licence est devenue comme le bac.
0: Ouais.
2: Et c'est par rapport au contexte. Nous sommes face à une crise d'emploi. Donc, ça fait qu'il y a de plus en plus de personnes qui sont injectées sur le marché du travail.
0: C'est ça.
2: Et donc la concurrence est assez rude. Et vous savez que dans le monde professionnel, les entreprises surtout, ils essayent de tirer le meilleur. Donc quand il y a de telles opportunités, et ils essayent de surfer là-dessus. Et c'est ce qui fait qu'aujourd'hui, on exige peut-être plus d'expérience. Parce que remarquez que juste pour un poste peut-être de gardiennage, il y a des centaines de jeunes qui postulent. Et ce ne sont pas que des jeunes qui ont peut-être un niveau bac. Certains ont un niveau master, certains sont inscrits en thèse. Et voilà, vous voyez que face à ça, pour éliminer déjà certains, ces entreprises font appel à un certain niveau d'expérience et tout. Mais nous, ce que nous faisons, nous travaillons principalement avec des jeunes. Donc peut-être ceux qui, des primo-demandeurs d'emploi comme on les appelle, ceux qui viennent de sortir fraîchement de l'école et qui sont nouvellement diplômés et qui se recherchent une opportunité professionnelle. Pour les avoir déjà côtoyés, nous nous sommes dit qu'à un certain niveau, il ne s'agit pas simplement de l'expérience. Parce que parfois, c'est bien d'avoir de l'expérience pour certaines fonctions, peut-être des cadres, des managers, autres, tout ça. Mais il y a certaines compétences, peut-être techniques, un jeune peut les développer très rapidement. Donc le plaidoyer que nous faisons aujourd'hui, c'est beaucoup plus que les entreprises puissent considérer, peut-être aller sur la base du soft. Est-ce que skills, peut-être les compétences interpersonnelles. Parce que les compétences techniques, l'expérience, ça peut s'acquérir. Un jeune, on peut le prendre peut-être de manière brute comme ça et lui montrer la voie. Et il peut peut-être au bout de quelques mois simplement, sur la base de la confiance, du coaching, de la disponibilité de la personne qui l'encadre, il peut très rapidement assimiler les choses et nous donner des résultats peut-être au même niveau que celui qui est déjà expérimenté. Mais aujourd'hui aussi, il faut reconnaître que le gouvernement a fourni beaucoup d'efforts, hein, en termes d'incitation des entreprises à recruter des jeunes. Quand vous voyez les exemptions liées à, par exemple, certaines taxes et tout ça, c'est pour encourager les entreprises à recruter des jeunes, surtout qui ont moins de 35 ans. Si vous les recrutez, vous êtes exempt, par exemple, du paiement de certaines taxes, des impôts et autres, tout ça. C'est pour pouvoir résorber un peu cette problématique-là où les entreprises exigent que les jeunes puissent avoir un certain niveau de confiance. Quand vous venez, par exemple, chez nous, mis à part deux ou trois cadres, le reste de l'équipe, souvent, ce sont des jeunes. Et la plupart des temps, nous recrutons beaucoup de jeunes. Dans l'année, par exemple, nous sommes une petite structure. Nous accueillons peut-être jusqu'à 20 stagiaires. Et au bout de 3, 4, 5 mois, avec un très bon coaching, ces stagiaires-là réussissent à décrocher une opportunité digne de ce nom-là dans d'autres grandes organisations. Peut-être quelqu'un qui était arrivé chez nous comme stagiaire après 6 mois à 9 mois, il réussit peut-être à devenir un chef de département ailleurs. Donc nous avons juste donné une opportunité d'apprendre parce qu'il a un très bon caractère et autre, tout ça. Il a une disposition intérieure à s'imposer, à faire un très bon travail. Et puis voilà, les gens ont aujourd'hui une bonne capacité d'adaptation et d'apprentissage. Donc il faut leur donner l'opportunité. Et les jeunes sont vraiment prêts à c'est démarqué. C'est vrai qu'il y a des brebis galaises et autres, tout ça, mais la plupart, quand on leur donne vraiment l'opportunité, on les coach bien, ils s'en sortent très bien. Ouais, donc nous faisons ce travail de plaidoyer là, et peut-être c'est le lieu aussi d'appeler ceux qui nous suivent, les recruteurs et les employeurs là, à essayer, à tester. Parce que c'est resté, c'est dans les mentalités que non, il faut toujours des personnes expérimentées et tout. Mais quand on essaie avec les jeunes, on peut être déçu ou peut-être tirer avantage.
0: C'est ça. Ouais. D'accord. Madame Edith et Madame Aziza, dites-nous, la plupart des jeunes qui viennent chez vous, si on prend un ratio de 50 jeunes, combien de femmes se manifestent dans le cadre de la recherche de l'emploi chez vous?
4: Bon, en fait, d'abord, nous, à l'ONAPE, d'une manière générale, on accueille les demandeurs d'emploi à travers plusieurs services. Déconcentrés, par exemple, il y a les agences et à la direction à travers la division de l'orientation. Beaucoup plus, les femmes, elles sont minimes, si on peut dire. Sur une ratio de 50, on peut dire 25 ou bien 30, beaucoup plus.
0: Donc la plupart, c'est les garçons.
4: Parce que la femme, beaucoup plus, elle se dit, il faut attendre, peut-être on va m'appeler d'abord. Et puis, il y a beaucoup de réticences à l'endroit de la femme. C'est pourquoi il faut beaucoup plus aider la femme à avoir confiance en elle d'abord. Et puis être capable vraiment de s'élancer, par exemple, ou bien d'avoir cette confiance-là, d'aller vers les recruteurs ou bien même les institutions qui sont chargées de faciliter son insertion socio-professionnelle. Nous, on fait, par exemple, à travers les agences et la direction, tout ça, on fait d'abord un travail de sensibilisation. De sensibilisation parce que ces jeunes-là, beaucoup plus les femmes, elles sont réticentes. Elles ne viennent pas vers nous. On les encadre lors des échanges, par exemple, lors de la Sénafed ou bien même lors de certaines formations. On les encadre, on les initie d'abord à c'est prendre en charge et avoir cette confiance d'aller vers les institutions. Parce que d'abord, il faut être acteur de sa recherche d'emploi. Il n'y a pas une institution qui va aller chez vous pour vous dire venez. C'est ce qu'on dit souvent aux jeunes, d'une manière générale, ou beaucoup plus aux filles. Il faut qu'elles aient cette volonté-là d'être actrices elles-mêmes de leur recherche d'emploi. Effectivement, c'est ce que nous on fait. Et beaucoup plus, le travail, ça donne ses effets petit à petit. Il y a des femmes qui s'engagent vraiment. Nous sommes contentes quand on voit, par exemple, nos jeunes sœurs que nous, on a encadrées, elles se lancent dans leurs propres activités à travers l'entrepreneuriat. Nous sommes tellement fiers de celles-là.
0: Ouais. D'accord, Madame Edith. Parce que généralement, les jeunes filles qui viennent vers vous, quel type de conseils vous leur donnez pour pouvoir mieux les orienter?
3: Rares sont celles qui viennent vers nous. Mais la petite partie qui vient, au moins, c'est on trouve des jeunes dames engagées qui mettent vraiment du paquet. Elles viennent, celles qui sont à la recherche des stages, on les oriente parfois du bureau de Damina. Elles viennent, elles déposent. On leur donne des orientations qu'il faut et on leur montre là où il faut aller faire le suivi. C'est quand même une grande distance d'Abina à Bouloulou, mais elle s'arrange à venir quand même.
0: Donc vous avez des agences un peu partout pour pouvoir permettre aux jeunes de ne pas aller loin de leur quartier, c'est ça?
3: Oui, sauf que les guichets sont un peu loin des agences.
0: C'est ça, ah, ok, d'accord.
3: Nous avons aussi les guichets dans les universités et les instituts également.
0: D'accord. Madame Alice, il y a un phénomène dont on parle peu, ou bien on a peut-être honte d'en parler, sur le harcèlement des dames et des jeunes filles dans les entreprises. Dites-nous, comment vous suivez ce phénomène? Est-ce que de temps en temps vous intervenez également pour pouvoir plaider en faveur de ces jeunes dames-là pour qu'elles puissent travailler sans toutefois être harcelées dans le lieu de service?
1: C'est ma Alex. Le harcèlement des jeunes filles dans le milieu professionnel. Moi, par exemple, personnellement, j'ai eu à gérer un cas. Je vais taire le nom de l'institution. J'ai eu à insérer des stagiaires dans une institution. Qu'est-ce qui s'est passé? C'est des stagiaires dans le domaine sanitaire. J'ai une qui était venue vers moi me dire que lors de sa garde, elle s'est confrontée à une difficulté. La difficulté, c'est que le major de cette institution a voulu abuser d'elle. Quand elle était venue me trouver, parce que quand on parle d'abus sexuels, c'est vraiment un problème à prendre avec pincette.
0: Très au sérieux.
1: Très au sérieux. J'ai insisté pour voir est-ce que ce qu'elle est en train d'apporter est vraiment réel. Qu'est-ce que je lui ai dit? Je lui ai dit, si c'est vrai, j'aimerais avoir des preuves. Les preuves, c'est que je vais te demander lors de ta prochaine garde, et si c'est le major serait aussi là, si tu peux me faire un enregistrement pour que je puisse vraiment aller vers ce major-là, parce que c'est un père de famille. Si on porte directement au niveau de l'administration, ça va le coûter à toutes ces choses, tous ces paramètres, mais je saurais comment m'organiser. Effectivement, elle est partie. Et elle m'a ramené un enregistrement.
0: Comme preuve.
1: Comme preuve. C'était des paroles.
0: C'était un audio.
1: C'était un audio. Donc, qu'est-ce que j'ai fait? Comme je suis la superviseure, je suis censée à chaque fois passer, voir ce qui se passe là-bas. En tant que j'étais superviseure au programme PAT, donc, j'étais effectivement passée. J'ai pris le major. J'ai dit, est-ce que je peux avoir un échange avec lui? Il avait accepté. Et j'ai pris d'abord l'audio dans mon téléphone. Après salutation, j'ai juste appuyé. Quand j'ai fini, je lui ai posé la question de savoir est-ce qu'il reconnaît la personne qui est en train de parler au téléphone. Il n'a pas osé soulever la tête pour me regarder d'abord. Il dit, madame, je suis désolée. Il dit, non, j'aimerais savoir, est-ce que vous reconnaissez la voix de la personne? Il dit, effectivement, c'est ma voix. Il dit, c'est votre voix? Il m'a dit, oui. Il dit, est-ce que de là où je suis, je peux te faire renvoyer d'ici 2 à 5 minutes?
0: Ouais.
1: Il me dit, oui, il le sait. Je dis, qu'est-ce que tu me dis? Je ne te demande rien, mais toi-même, dis-moi quelle est ta position. Parce qu'apparemment, tu n'es pas à ta première fois. Sûrement, tu en as fait avec plusieurs autres. Ouais. Qu'est-ce qu'il disait? Il faisait des avances à la fille. Et après ça, il a menacé la fille, dit non, si elle n'accepte pas, c'est lui le major. Donc, il va faire un rapport sur elle pour que d'ici la semaine prochaine, qu'elle ne soit plus dans son lieu de stage. Donc maintenant, c'est toi ou bien la fille. Dis-moi, lesquels de deux doit partir? Imaginez la suite. C'est des excuses passées, par là, jusqu'à il s'est mis à genoux, voilà. Il dit, bon, ce que je vais faire, je ne vais pas porter à la hiérarchie, mais je t'observe. Je sais à qui je peux parler de ça, parce qu'on ne peut pas te laisser complètement comme ça. Sûrement, à une autre personne, tu feras encore ça. Mais je saurai comment je vais me prendre. Et c'est vrai que je suis partie vers les ressources humaines. J'ai échangé avec une personne parce qu'ils ont des responsables psychosociaux aussi. J'ai échangé avec ces responsables. Je lui ai dit, voilà, voilà, voilà ce qui se passe. Ce n'est pas pour faire du mal à ces majeurs parce que c'est une personne âgée, c'est un père de famille. Mais c'est pour que vous aussi vous sachiez comment vous prendre avec celui-là. Il n'est pas son premier pas. Sûrement, il fera encore d'autres. J'ai pris cet petit exemple pour dire que beaucoup de jeunes, surtout filles, pendant le stage, même si c'est lors de leur recherche d'emploi, sont confrontés à plusieurs difficultés, des attouchements, il y a, je sais pas, des chantages, pour dire que si c'est ça, tu peux avoir ça. Les jeunes, et ça, c'est ce que moi j'ai vécu, mais j'ai écouté plusieurs jeunes se plaindre, surtout jeunes filles se plaindre. Nous profitons, je profite aussi de cette occasion, parce que les gens vont nous écouter, pour dire que c'est

0: Je pleure d'écouter ça. Donc je lance un SOS pour demander à ceux-là d'arrêter simplement. D'arrêter simplement. C'est pas, ça n'honore pas les hommes. Parce que quand on parle de ça, on met tous les hommes dans le panier. Ça n'honore pas les hommes. Un homme est censé protéger une femme. Parce que les femmes, nous sommes vos mères, nous sommes vos sœurs, nous sommes vos femmes. Et vous êtes censés nous protéger. C'est parce qu'on est dans le besoin qu'on vient vers vous. Maintenant, si c'est profiter de ces besoins pour abuser de ces jeunes femmes, c'est vraiment pitoyable. C'est notre semaine, je lance un appel vraiment vibrant à l'encontre de ces hommes qui sont dans cette pratique, qui s'adonnent à cette pratique-là, d'arrêter. Ça n'honore pas les hommes.
1: Monsieur Al-Swakar, dites-nous quels sont les défis liés à l'emploi des femmes chez nous.
2: C'est intéressant, j'aurais souhaité un peu...
1: donner un avis. Allez-y.
2: Par rapport à ces phénomènes, c'est quelque chose de réel. Vous savez que quand on est dans une certaine situation de vulnérabilité, les portes peuvent s'ouvrir pour toutes sortes peut-être de tentations et tout. Et malheureusement, c'est la société, il y a des hommes qui peuvent profiter de ça. Le contraire est un peu faible. Des femmes qui abusent des hommes, ça existe, mais c'est un peu limité par rapport à la situation des hommes vis-à-vis des femmes. Donc, dans ces cas de figure, par exemple, nous, peut-être comme on est amis sur les réseaux sociaux, vous voyez qu'on lance tous les temps des avis de recrutement de façon formelle ou informelle. Et parfois, nous recrutons pour les partenaires et tout. Ce que nous faisons signer des codes de conduite à ces partenaires-là, parce que nous mettons en avant la dignité de l'emploi. Parce que c'est pas simplement trouver une opportunité d'emploi à quelqu'un, mais il faudrait que ce soit une opportunité qui préserve la dignité de cette personne-là, et particulièrement des femmes. Et voilà, moi, j'aurais le cœur brisé face à ces gens. Madame a été très clémente. Si c'était nous, ça pouvait aller très loin, parce que c'est une opportunité de donner de l'exemple à d'autres, parce que ce sont des choses qui se passent. Voilà, et puis les filles, elles subissent ça parfois. Cette dame, elle est vraiment courageuse d'avoir dénoncé. Il y a des milliers de femmes qui subissent ça et qui ne peuvent pas du tout dénoncer. Donc, quand quelqu'un prend le courage et arrive à les dénoncer, il faut saisir cette opportunité pour vraiment faire passer le message. Donc voilà, elle a su les régler, c'est bien, mais malheureusement, il y a beaucoup de choses comme ça. Vous avez parlé des
1: défis de l'emploi.
2: Vous savez que l'emploi, ce n'est pas seulement le fait d'insérer quelqu'un, lui trouver peut-être un salaire et voilà, une opportunité, un contrat. Non, nous, on pense que l'emploi ou l'employabilité, ça commence très loin. Déjà, à la base, c'est l'environnement d'abord. Favorable. C'est comme ça que vous verrez qu'à côté de notre axe qui s'occupe de l'emploi ou de l'employabilité, il y a d'abord un axe, nous travaillons à créer un environnement qui soit favorable au développement peut-être des opportunités d'emploi pour les jeunes et pour les femmes. Ça va de la formation jusqu'à peut-être l'insertion socio-professionnelle. Aujourd'hui, quand vous voyez à la base déjà, c'est difficile que peut-être que ces dernières années, les gens commencent à changer un peu de mentalité et on envoie de plus en plus des filles à l'école. Préparer l'emploi, ça commence déjà à la base. Dès que votre enfant naît, vous commencez déjà à la préparer, à lui donner les outils nécessaires, de telle sorte que quand elle arrivera à un certain niveau de maturité, qu'elle puisse être compétitive, qu'elle puisse avoir tous les éléments nécessaires pour faire face peut-être à la dureté de ce monde d'emploi. Donc aujourd'hui, quand vous voyez, il y a des politiques certes qui encouragent la scolarisation des jeunes filles et peut-être qu'il faut pousser davantage un peu dans ce sens. Sinon, ça fait partie déjà des défis. Un enfant, peut-être une jeune fille qui n'a pas d'acte de naissance, c'est déjà un problème qui va se poser dans le futur pour son, pour trouver un emploi. Donc maintenant, quand on forme les gens, moi je suis pour la discrimination positive. Aujourd'hui, je ne sais pas s'il y a des politiques genre, par exemple, qui existent un peu partout. Nous, on travaille de temps en temps avec la CELIAF pour développer une politique genre et nous faisons appel à des organisations féminines pour qu'elles puissent évaluer si nous sommes en train de mettre en œuvre notre politique genre. Donc, il y a un certain minimum pour que, malheureusement, dans la pratique, ça devient un peu difficile. Sinon, nous nous disons qu'au minimum, nos clients, on préfère les appeler aussi des clients, pas des bénéficiaires, pour que les gens puissent changer de mentalité. Parce que le bénéficiaire, c'est celui-là qui est dans une position de recevoir. Les clients est roi, donc il part, il arrache certaines choses. Donc, nous travaillons à ce que au moins 40% de nos clients soient des femmes et que 10%, par exemple, soient des personnes en situation de handicap et autres, tout ça. Il y a des programmes où vous pouvez trouver 100%. Par exemple, des femmes, c'est sur la base de notre politique genre, par exemple. Il faut déjà développer et vulgariser des politiques genre pour faire face à ces défis-là. Parfois, vous faites un appel à candidature et vous voulez absolument recruter une femme, mais vous ne trouvez pas de candidature féminine. Ou bien peut-être que le meilleur candidat n'est pas une femme, donc vous êtes obligé
1: de vous rabattre sur un homme.
2: Voilà, de vous rabattre sur un homme.
1: Malgré vous, quoi.
2: Malgré vous. Donc vous allez voir qu'il y a des équipes qui sont fortement masculines et nous, face à ce genre d'équipe, par exemple, on est un peu triste parce que voilà, notre travail aussi, c'est de

0: créer des opportunités pour que les femmes puissent plutôt s'imposer ou être plus représentatives. Et voilà, face à de telles situations, il n'y a que des politiques genre qui peuvent, par exemple, aider. Mmh. Au-delà de ça, quand on forme les femmes, il ne faudrait pas les laisser. Il faut trouver des mesures d'accompagnement. Sinon, à la base, ça devient également un problème parce qu'il y a des défis liés à l'accès peut-être au financement pour des femmes qui ne veulent pas embrasser le salariat. Par exemple, si elles veulent se lancer dans l'entrepreneuriat, il faut leur trouver des mécanismes. Au-delà peut-être de la formation professionnelle qu'elles ont reçue, il faut les outiller davantage peut-être avec des formations à la carte pour peut-être développer une entreprise, pour peut-être faire un métier pratique et autres, tout ça, les encourager un peu dans ce sens-là. Donc je crois qu'il y a tellement de défis, il y a les pesanteurs sociaux comme la madame l'a mentionné tout à l'heure. Et beaucoup d'hommes aujourd'hui continuent par penser que, et ça aussi c'est la responsabilité des femmes, hein. Vous voyez que pour les femmes qui ont poussé et puis qui sont arrivées à s'imposer quelque part, je ne sais pas, c'est pas toutes les femmes, mais généralement, l'argent de la femme c'est pour elle et sa famille, l'argent de l'homme c'est pour tout le monde. Donc c'est pour l'homme, la famille de l'homme,
1: la famille de la femme également.
0: Oui. Donc vous voyez que ça fait que les hommes sont un peu réticents, parce qu'ils savent que même si je pousse ma femme à arriver à un certain niveau, le poids va revenir sur moi. Donc il faudrait que les femmes aussi apprennent déjà à s'imposer, à se dire que voilà, elles, si elles s'en sortent aujourd'hui par exemple. Non, moi je ne suis pas pour les 50-50, je suis pour une contribution volontaire. Donc si la femme peut contribuer, il faut qu'elle le fasse. Même si 100% de son argent doit revenir à sa famille, je pense que dans sa famille, il y a des hommes, il y a d'autres femmes. Si elle peut les aider, il n'y a pas de souci. Mais il faudrait qu'elle montre cette volonté-là d'aider davantage pour que certains préjugés puissent tomber et puis que les gens puissent les encourager. Désolé d'être un peu nombreux.
1: C'est pertinent. Madame Aziza, au vu de tous ces défis, qu'est-ce que vous faites concrètement au niveau de l'ONAP pour pouvoir améliorer les conditions des femmes qui sont en quête d'emploi?
2: Merci. En fait, je voulais un peu rebondir sur le fait d'avoir que le travail de la femme revient à elle, si on peut dire. Parce que bien plus souvent, la femme, elle doit être mise en sécurité. Moi, je pense que si elle a la sécurité qu'elle mérite, je pense que tout l'argent peut revenir à la famille. Il faut la mettre en confiance. Et puis, si elle a confiance qu'il n'y aura pas d'obstacles à la fin, je pense que le côté affectif ou bien le côté un peu maternel est toujours là. Moi, je pense que les défis de l'employabilité, en fait, de la femme, nous, à l'ONAPE, il y a beaucoup de mécanismes qui ont été faits, des stratégies et des mécanismes qui sont mis en place pour vraiment aider la femme à s'insérer ou bien à avoir sa place, en fait. En dehors de notre service qui est régalien, qui est l'accompagnement des demandeurs d'emploi, tout ça, il y a les guichets récemment, en 2024, qui ont été mises en place. Il y a d'abord le guichet à auto-emploi, qui est un programme dédié aux jeunes et surtout aux jeunes femmes qui veulent s'insérer à leur propre compte. On les accompagne à travers des AGR. L'année passée, 2025-2026, plus de 1200 femmes à travers tout l'étendue du territoire, elles ont été formées et encadrées en technique des activités génératrices de revenus.
1: À travers tous les tchats.
2: Et d'autre part, aussi, il y a le guichet d'appui aux diplômés sans expérience qui vraiment met l'accent sur l'expérience, comme j'avais dit au début. Je ne vais pas répéter les autres collègues, mais ce n'est pas nous qui exigeons l'expérience, mais c'est beaucoup plus c'est les entreprises qui exigent. Donc, pour faciliter cette passerelle-là, on a mis en place le guichet. Aussi, récemment, il y a le guichet emploi salarié. Emploi salarié, c'est-à-dire aussi, en quelque sorte, cet espace qui va favoriser vraiment les échanges entre les chefs d'entreprise et les demandeurs d'emploi, surtout les femmes. Et aussi, j'avais dit le guichet d'appui du plein sans expérience, le guichet emploi crédit agricole. Crédit agricole, ça touche beaucoup plus les femmes qui sont dans le milieu rural. On les accompagne à travers leur groupement. Beaucoup plus les femmes en milieu rural, elles sont organisées en coopérative, en association, beaucoup plus en Yémen. En Yémen, on parle beaucoup. Mais elles sont beaucoup plus dans l'action. Elles ne revendiquent pas. On a pensé à aller vers elles beaucoup plus les femmes qui sont regroupées en coopérative. On les finance, on les encadre d'abord à travers des ateliers de formation qui les amènent à avoir une idée de montage de projet, un business plan, si on peut dire en quelque sorte. Parce que beaucoup plus les femmes qui n'ont pas été à l'école, mais on les initie juste à des petites activités qui vont les faciliter à avoir une notion en gestion de leurs revenus. Bon, en fait, c'est en quelque sorte les cadres qu'on met en place pour faciliter l'insertion de la femme à travers nos différents services.
1: D'accord. Et Madame Edith, en termes d'orientation, qu'est-ce que vous faites concrètement pour ceux qui, ou celles qui viennent pour déposer leur candidature ou chercher une issue de sortie par rapport à l'emploi? chez vous? Est-ce qu'il y a des préalables qu'il faut respecter? Est-ce qu'il y a des gens qui font ce travail de suivi pour pouvoir les accompagner dans ce processus?
3: Généralement, nous recevons les demandeurs dans les agences. Dès leur arrivée, on essaie d'abord de diagnostiquer leurs soucis majeurs et à travers ce diagnostic, maintenant, on essaie de mettre sur plan des programmations, des conseils, des orientations et leur situer où s'y trouve le problème. Parfois, lors de réception des CV et autres, aussi on voit des incohérences, des choses à améliorer. Nous essayons d'organiser aussi les techniques de recherche, des ateliers de techniques de recherche d'emploi pour les emmener à mieux rédiger leur CV et autres. Après le diagnostic, nous observons aussi ceux qui sont vraiment dans le besoin des stages de perfectionnement. Avant d'atterrir sur le marché de l'emploi, nous les orientons vers le guichet concerné. Parfois, une seule personne peut exprimer aussi deux besoins à la fois. Question d'aller en entreprise, question de faire un micro-projet soi-même. Tous les deux, on essaie de combiner et d'orienter. Ce qui sort en premier, c'est là où on l'oriente à mieux saisir. Et surtout du côté entrepreneurial, dès que la personne s'installe et qu'on voit que le projet initial ne donne pas, on essaie d'accompagner avec un autre projet pour mieux appuyer et faire un recouvrement et puis développer son entreprise.
1: D'accord. Et Madame Alice, tout à l'heure, vous avez parlé également du manque de formation qui peut constituer un frein pour les femmes qui sont en quête d'emploi. Et dites-nous concrètement, qu'est-ce qu'il faut faire pour pouvoir aider celles qui ne sont pas diplômées ou celles qui n'ont pas de gros diplômes à pouvoir avoir la même chance que l'autre les hommes?
4: À l'UNAPE, on a cité plusieurs services et ça reste un service qui n'est pas connu de tous, mais qui fait assez de travail. C'est le service de développement des compétences. On a un service de développement des compétences qui est là dès qu'on reçoit les demandeurs d'emploi. Après un entretien, nous sommes comme des médecins aussi chez nous. Quand on diagnostique, qu'est-ce qu'on fait? On se retrouve parfois, avant d'arriver à ceux qui ne sont pas diplômés, on se retrouve parfois face au chômage de longue durée. Chômage de longue durée, nous le savons tous, ceux qui ont fini mais qui n'arrivent pas à s'insérer. Ceux-là, le développement de compétences a fait de la reconversion pour ces jeunes. Ce chômage. La reconversion qu'on fait, on a plusieurs formations qu'on organise au sein de l'UNAPE, en partenariat avec, parfois s'il n'y a pas des experts chez nous, c'est en partenariat avec d'autres institutions qui ont des experts dans ces domaines. Les formations en reconversion, très souvent tout autour des formations en couture, en hôtellerie. Hier déjà, on a lancé une formation en hôtellerie pour 50 jeunes. La semaine passée, on a lancé aussi une formation en BTP pour 200 jeunes. Et c'est en carrelerie, c'est pour aider. L'UNAPE prend toute couche.
1: Il y a beaucoup de femmes qui...
4: Il y a toute couche, comprends.
1: D'accord.
4: Aucune couche n'est omise à l'UNAPE. Okay. Ceux qui sont diplômés, ceux qui ne sont pas diplômés, on leur compte. Ouais. Ceux qui ne sont pas diplômés, dès que tu fais ton entrée à l'UNAPE et que tu as la carte de demandeur d'emploi, ça c'est très nécessaire, c'est obligatoire même d'ailleurs. Tous les services qu'offre l'UNAPE, il faut obligatoirement avoir la carte de demandeur d'emploi.
1: Beaucoup de chômeurs ne connaissent pas ça.
4: Ne connaissent pas ça.
1: Ou bien des demandeurs d'emploi.
4: Ne savent pas. Pourtant, à chaque fois, nous sommes là en train de sensibiliser, mais parfois c'est par manque aussi, c'est pas d'urgence, mais c'est le laxisme même de ce jeune-là, si je peux me permettre ce terme. Hein. Parce qu'un jeune déjà en quête ou bien valide pour avoir un emploi, il est censé être actif.
1: C'est ça.
4: Mais c'est ce que beaucoup de jeunes ne le font pas. Et ceux qui ont même cette carte, quand ils prennent la carte, ils repartent dormir tranquillement à la maison, attendant que l'UNAPE les appelle.
1: Le coup de fil.
4: Ça fait 10 ans que j'ai la carte, l'UNAPE m'a jamais appelé. Ça fait 3 ans, l'UNAPE m'a jamais appelé. Et moi, quand je me retrouve en face de ces jeunes, je dis, mais on ne va jamais t'appeler.
1: Non, on va parce que par la jour, radio, quand voilà. Il sera dans le
4: pas, exactement. Mais ce n'est pas l'UNAPE, c'est pas l'UNAPE. Donc. Parce que là, on reçoit plusieurs demandeurs. Si je peux me permettre, seulement à la direction, à la DOIDC, on enregistre 20 à 25 jeunes par jour. À Abena, on enregistre jusqu'à 100 jeunes par jour. À Goudji, on enregistre le même taux. Hein. Parfois, ça va même au-delà de 25-30.
1: La carte est gratuite.
4: À Digel, la carte est gratuite.
3: Okay.
4: À Digel, à Farcha. Tous les services qu'offre l'UNAPE est gratuit. Jusqu'au crédit qu'offre l'UNAPE, c'est à taux d'intérêt zéro.
1: Le crédit, c'est-à-dire moi et Al, on peut aller prendre le crédit là-bas? Eh bien, c'est...
3: Si on a
1: c'est
3: la carte. Yeah.
4: Si vous avez la carte.
3: Si
4: vous
3: n'êtes pas des chômeurs.
4: Et si vous avez un projet, parce qu'il y a le projet, on a un comité qui est là, qui statue sur le projet. Quand le comité statue et qu'il trouve que le projet est bon, on peut financer votre projet. Mais vous, vous pouvez être des avaliseurs. Vous ne pouvez plus être des promoteurs, mais vous pouvez être des avaliseurs chez nous.
1: D'accord. J'aimerais qu'on revienne un peu sur sur deux aspects. Il y a la carte, oui. Comment mener des démarches pour avoir la carte et qui est éligible à l'octroi de cette carte et également l'octroi de ces crédits que vous donnez aux gens. Quelles sont les conditions à remplir? Il y a beaucoup de gens qui ne savent pas ce qui se passe exactement. D'accord. Quelquefois, je parle de mon expérience, quelques neveux, je les ai orientés vers le NAPE d'Abénin. Oui. Ils étaient surpris quelquefois que je leur parle de la carte. Par exemple, on a un peu. Est-ce que le message passe suffisamment pour que ces jeunes puissent également mener ces démarches?
4: D'accord. Bon, à mon avis, le message passe. Vous
1: utilisez quel canot pour pouvoir faire passer les informations?
4: L'ONAPE, maintenant, même sur les réseaux sociaux, parce que la majorité du temps, les jeunes sont sur les réseaux sociaux. Hein,
1: Il y en a qui n'ont pas de grands téléphones.
4: Sur les réseaux sociaux, l'ONAPE est là.
1: Tu rencontres sur les antennes
4: de radio, l'ONAPE est là.
1: Okay.
4: On organise des sensibilisations chaque année. Mm-hmm. On organise des sensibilisations où on sort même dans la ville, là, en train de faire même des caravanes.
1: Des caravanes, ok. Ouais.
4: Donc, sûrement, et il y a aussi à travers tes voisins, les connaissances, tout ça, on peut avoir ces informations l'on a peu. La carte, on ne demande pas grand-chose.
1: Okay.
4: Il faut juste avoir déjà, quand c'est dit que c'est la carte de demandeur d'emploi,
1: l'âge
4: majeur ici au Tchad, c'est 18 ans. Tout jeune ayant 18 ans peut avoir accès à la carte l'on a peu. Avec deux cartes photo, 4x4, sa pièce d'identité nationale, ça peut être l'acte de naissance, la carte d'identité nationale ou bien le passeport, son CV. Le CV, ça c'est pour les jeunes qui ont eu à étudier.
1: Okay.
4: Les jeunes qui ont une
1: ça
4: certaine expérience.
1: Ça veut dire que tout le monde peut aller demander la carte. Hein.
4: Tout le monde. À l'âge de 18 ans.
1: Que vous ayez un diplôme, le bac ou la licence
4: ou, non,
1: ou pas.
4: Ou non. Vous pouvez, ayant 18 ans, vous pouvez avoir accès à la carte. Comme je l'ai dit, on a le service de document de compétences qui est là, qui peut te donner un métier. Quand tu as la carte de l'UNAPE, tu peux avoir accès à un métier. Tu peux être formé en hôtellerie, en électricité, en plomberie, en couture. Toutes ces petites formations, c'est fait de 2 à 3 mois. On va même jusqu'au-delà. Parfois, c'est de 6 mois pour donner à ces jeunes-là un métier. Et quand la formation finit, on ne te laisse pas comme ça aller. Les couturiers, tu as une machine de couture que tu rentres avec. Les électriciens, tu as ta boîte à outils que tu rentres avec. Les plombiers, c'est pareil. On ne les laisse pas comme ça partir. Il y a ceux-là qu'une fois fini, on leur donne même du sou. Il y a des femmes qu'on a formé en tricoterie, c'est ça? Les femmes qui tricotent les habits des bébés. On leur a donné et la machine et une somme de 200 000 francs pour les accompagner
1: J'espère
4: à aller
1: les
4: s'installer.
1: Messieurs, les messieurs qui les attendaient à la maison n'ont pas récupéré. Parce qu'on se connaît ici au Tchad.
4: Il y a des
1: hommes qui récupèrent l'argent des femmes.
4: Voilà. Donc, ça, l'on a peu. Et tout le temps là avec les jeunes et c'est de tout bord. Dès que tu as l'âge de 18 ans, tu peux te présenter à l'on a peu. Demander la carte de l'UNAPE, elle est gratuite.
1: D'accord.
4: Le crédit, aussi, il n'y a pas assez de garde-fous. Tout ce qu'on demande, la garantie, c'est une personne physique. Quand je parle d'une personne physique, c'est le contrat à durée indéterminée d'un frère, d'une sœur, ou bien soit l'intégration.
1: Le frère ou la sœur,
4: l'intégration, voilà. Il faut quand même une garantie, parce que c'est à taux d'intérêt zéro. Donc, il faut quand même quelque chose qui nous dit que réellement, cette personne a de la volonté et que cette personne va rembourser. Parce que c'est pour rembourser, pour que d'autres personnes bénéficient aussi.
1: Tout à fait. Et c'est jusqu'à combien?
4: C'est le comité qui statue.
1: Ok, d'accord. En fonction du projet,
4: en fonction du projet. Mais à ceux qui se retrouvent facilement avec 3 ans, de remboursement, 2 ans de remboursement, et ça, c'est selon aussi le montant. Donc, chaque fin du mois, 50 quelques mille, 60 quelques mille, on n'est jamais allé même à 100 000, hein, si je ne me trompe pas, pour
1: c'est
4: le remboursement. Voilà. Donc, c'est à taux d'intérêt zéro. C'est vrai que plusieurs jeunes ont fait semblant de bloquer l'entrée à d'autres, parce que ceux-là, quand ils ont pris, ils ne sont pas venus payer. À ceux qu'ils ont pris, on s'était rendu compte que c'est pour aller se marier.
1: Ouais.
4: C'est pour aller en aventure, tout ça. Mais ça n'a pas fait baisser le bras à l'UNAPE. L'UNAPE est toujours là, en train d'aider ces jeunes-là. Comme l'a dit Mme Aziza, l'année dernière, on s'est tourné vers les femmes du marché.
1: Ouais, c'est concret.
4: En coopératif,
1: ouais.
4: À travers les arrondissements, la mairie, on concocte 200 femmes, 100 femmes, par exemple, au marché de Dembe. Et ces 100 femmes, chaque femme a 200 000 francs.
1: Ah, ouais.
4: Oui, elles s'organisent elles-mêmes, elles remboursent. Et quand elles remboursent, on repart encore vers ces femmes-là pour leur donner.
1: Intéressant.
4: Merci.
1: D'accord. Avant de faire le tour de table pour boucler ce débat, je voudrais poser une question à Al, qui est le manager de Job Booster. Dites-nous, est-ce qu'il y a un partenariat entre Job Booster et ONAPE pour pouvoir travailler ensemble afin d'aider les jeunes, ça peut être les jeunes dames, les jeunes hommes, les jeunes garçons, à avoir un emploi ou bien à exceller dans leur projet?
0: Merci pour la question. Tout à l'heure, on échangeait en off avec les grandes dames par rapport à cette question-là. Vous savez que l'ONAPE, en tant qu'organe étatique, a le rôle régalien en ce qui concerne la création des opportunités d'emploi et autres, tout ça, ici au Tchad. Donc nous sommes une structure à but non lucratif. Et en temps normal, nous accompagnons les actions ou bien tout ce qui concerne la politique gouvernementale sur les questions de l'emploi et autres, tout ça. Pour répondre directement à la question, il n'y a pas une convention formelle entre l'ONAPE et puis Diobou Sertiat. Mais ce matin, par exemple, je profite peut-être, je n'ai pas peut-être reçu le mandat d'en parler, mais comme je fais partie du comité qui prépare peut-être cette activité-là, le directeur général de l'ONAPE a lancé le projet Jeunes Incubateurs et Accélérateurs d'Entreprises, projet. Donc, et nous avons été sollicités en tant qu'acteurs de l'écosystème et personnes ressources pour travailler en amont sur certains éléments techniques du projet. Donc moi, je pense que souvent, des collaborations débute comme ça. Les gens savent que nous existons quelque part, que nous faisons un travail. Nous essayons de les accompagner. Nous, ce qu'on fait, c'est vraiment accompagner l'ONAPE, parce que c'est l'ONAPE qui a le lead ici au Tchad de ces questions-là. Donc, j'estime que ce n'était pas seulement Diobou Sertiat qui était invité. Il y a d'autres organisations également de l'écosystème qui font partie de ce processus-là. Et on espère que d'ici la fin ou bien à mi-chemin, ça va peut-être aboutir à la signature des conventions formelles. En tout cas, nous ne manquons pas de le dire, peut-être à travers des canaux informels, que nous restons ouverts peut-être à être accompagnés ou bien à recevoir des directives de l'ONAPE, parce que nous devons être couverts par l'ONAPE. Donc c'est l'ONAPE qui doit se mettre en avant et nous on le suit. Donc à ce niveau-là, il n'y a pas de souci et nous pensons qu'ils font déjà bien. C'est peut-être d'encourager davantage. Nous ne sommes pas aussi venus peut-être formellement auprès de l'ONAPE pour demander ça. Et ça sera peut-être l'occasion pour nous de faire aussi les premiers pas, parce que quand vous savez qu'il y a l'administration quelque part, quand on part en province, c'est nous qui venons vers les autorités pour nous présenter, dire ça, et nous pouvons peut-être déjà faire les premiers pas, venir vers l'ONAPE, leur dire que voici ce que nous sommes en train de faire de façon formelle et est-ce que vous pouvez nous accompagner? Parce que c'est vrai que nous sommes un peu dans leur ombre, mais ils peuvent mieux peut-être nous donner des directives pour nous permettre d'atteindre ensemble des objectifs communs. D'accord. Donc voilà, ça c'est un peu une tentative de réponse.
1: D'accord, ok. On va faire un tour de table pour avoir l'avis de chacun ou de chacune avant de dire au revoir à nos téléspectateurs ou bien nos auditeurs également qui nous suivent à travers les zones de la RNT. Dites-nous, on commence par Mme Aziza et Mme Edith. Dites-nous, est-ce que vous avez un message particulier à l'endroit des femmes qui sont à la recherche de l'emploi? Qu'est-ce qu'il faut faire exactement? Quel est le mot que vous souhaiterez leur adresser?
2: En fait, mon message ou bien mes conseils par rapport à mes petites sœurs qui veulent vraiment être dans la vie active, il faut qu'elles se démarquent. Il faut avoir cette capacité-là d'oser se lancer vers des métiers techniques, par exemple. Les métiers qui sont vraiment des projets d'avenir ou bien même des métiers qui sont beaucoup plus recherchés par les entreprises. Okay. Bien souvent, les filles ou bien les femmes, elles n'ont pas cette capacité ou bien ne veulent pas se lancer vers les métiers techniques. Souvent, on se dit que c'est des métiers qui sont masculins, si on peut dire. Oui. Donc, le plus souvent, n'allez pas voir des femmes ingénieures. C'est pas facile, docteur, par exemple, des médecins et autres. C'est vrai, il y a quelques-unes qui se démarquent maintenant. Il y a beaucoup des évolutions relatives à ça, mais elles restent très minimes. On espère vraiment que dans les prochaines décennies, les filles vont beaucoup plus se lancer vers des métiers qui portent, des métiers porteurs d'avenir. Et il faut que le gouvernement, et bien les parents, en tout cas tous ces acteurs-là, aident les femmes. Beaucoup plus souvent, elles sont en manque d'orientation. Dès le bas âge, par exemple, si elles finissent, ou bien avant même qu'elles finissent du lycée, qu'est-ce que tu veux faire? Les aider vraiment à se lancer vers des métiers qui vont leur être utiles ou bien qui vont les faciliter vers l'insertion socio-professionnelle.
1: D'accord. Merci beaucoup. Madame Edith.
3: Le message à l'endroit des femmes actuellement, je demande aux jeunes sœurs, toutes les femmes qui sont aptes à travailler, de sortir de leur coquille, s'approcher de nous ou encore des autres acteurs afin de se perfectionner et que nous, tout ensemble, faisons la promotion de l'égalité des chances afin que l'on puisse avoir une place dans la société. Et donc, elles doivent se démarquer.
1: D'accord. Merci. Merci beaucoup, Madame Alice. Elle doit souffrir pour laisser les dames
4: conclure d'abord. Okay, c'est votre journée. Oui. C'est votre semaine. C'est votre
1: mois même. Tout à fait.
4: Ok. Moi, je vais profiter de votre micro pour lancer vraiment un message à mes sœurs. Vous savez, quand je me retrouve, par exemple, sur les réseaux sociaux, en train de suivre les dames de l'Afrique de l'Ouest, tout comme d'Europe, et des femmes charismatiques, des femmes leaders, bien bagagées, si je peux me permettre le terme, parfois je les suis la bouche ouverte. La bouche entrouverte, c'est vrai, personnellement, je suis trop fainéante, ça il faut que je le dise, en matière d'études, je suis trop fainéante. Je me suis inscrite même plusieurs fois en ligne, en présentiel, mais je lâche. Mais j'admire les femmes bagagées. J'admire quand une femme est sûre d'elle. Quand elle prend la parole, elle est charismatique, elle est une leader typiquement née. J'admire toujours ces femmes-là. Je les admire. Alors, je lance un appel à ces jeunes-là qui peuvent encore, qui ont encore la capacité d'aller se former. Ce n'est pas seulement les jeunes, à toutes les femmes, même celles qui sont âgées comme moi, plus âgées comme moi, et qu'elles ne sont pas fatiguées, qu'elles ne sont pas fainéantes comme moi, qu'elles ont encore les moyens, la capacité d'aller se faire former. Je vous dis, allez-y, mesdames. Allez tête haute. Foncez. Parce que ça fait de la femme un tout. Quand une femme arrive à un certain niveau, dès qu'elle se présente quelque part, même les hommes baissent la tête. Ouais. Juste en signe de respect, pas pour dire que non, elles ont, mais juste en signe de respect. Ouais. Les hommes baissent la tête. Le monde baisse la tête pour saluer celle-là. Ouais. Juste en signe de respect. Alors j'encourage vraiment, mesdames, vraiment je vous encourage à vous lancer. Allez-y, si vous avez encore les moyens, si vous avez la capacité, si vous avez encore la tête à ça, foncez. Ça, c'est mon premier message. Aux parents, de savoir orienter ces jeunes-là, de savoir orienter les enfants. Ce n'est pas parce que Mac Alex est un journaliste, il a réussi, je le vois chaque jour à la télé, que mon enfant doit aussi aller faire du journalisme. Non, c'est ça.
1: Je n'ai pas encore réussi.
4: C'est pas comme ça. Non, quand on te voit à la télé, on dit que Mac Alex a réussi.
1: Non, je n'ai pas encore réussi.
4: C'est pas parce que le manager de Joe Booster est manager à Joe Booster parce que c'est un gestionnaire de ressources humaines et que je dois envoyer mon enfant aller faire la gestion des ressources humaines pour revenir être comme manager à Joe Booster. Non. On doit évaluer nos enfants. Et on doit voir aussi, parce que les parents, la majorité, nos parents, ils sont déjà partis et nous, nous sommes aussi instruits. Donc, c'est de voir aussi à chaque fois les métiers porteurs.
1: Tout à fait.
4: Nous sommes à l'ère de la digitalisation. Le monde change chaque jour. Vers où on doit orienter nos enfants? La science. Si on va continuer à orienter nos enfants juste parce que le voisin ou bien la voisine, son enfant a réussi en faisant ça, l'intelligence artificielle est en train de nous rattraper. Hein.
1: C'est ça.
4: Il va faire ce travail-là à notre place. Donc, vivement que nous, parents, sachons où, comment orienter nos jeunes.
1: C'est ça. Merci beaucoup. Et Han?
0: Je m'attendais à ce qu'on puisse dire que cette année, l'année dernière, il y avait un forum pour les femmes et tout. Et ça pouvait aboutir peut-être demander au président de la République de leur octroyer 200 hectares peut-être.
1: Merci. Et c'est tout pour ce plateau dédié spécialement à la Sénafête édition 2026. Réalisation Abdoulaye Toche. Au micro, je suis Alexis Dimasra. Portez-vous bien. Restez toujours à l'écoute de la RNT. Ciao, ciao.

Chers auditrices et auditeurs, soyez les bienvenus à votre émission consacrée aujourd'hui sur le projet intitulé « La promotion du vivre ensemble par la culture ». Ce projet est financé par la délégation de l'Union européenne et mis en œuvre par le CEFOD, le Centre de formation et du développement en faveur des artistes tchadiens. Ce magazine est réalisé par la Maison des médias du Tchad dans le cadre des festivités marquant la Semaine de l'Europe, commémorée du 2 au 9 mai, édition 2023. Que tu sois

0: La promotion du vivre ensemble par la culture est une réponse à un appel à projet de l'Union européenne depuis 2019 dont le CEFAUD avait postulé et obtenu le financement pour appuyer les artistes à faire de la création dans le domaine de la promotion du vivre ensemble pour une durée de 30 mois, soit 2 ans et demi. Un projet qui s'adresse spécialement aux artistes tchadiens identifiés dans 9 provinces, dont 3 au nord, 5 au sud et la province de N'Djamena. Le coordonnateur du dit projet, Mekondo Banoudel, parle du critère de sélection des bénéficiaires.
1: Dans la phase de la formulation, nous avons d'abord fait ce qu'on appelle le terrain pour identifier les groupes artistiques qui peuvent bénéficier de ce projet. Donc, grosso modo, ce sont les artistes qui exercent dans plusieurs domaines. Ça peut être la danse, le théâtre, la musique, le film. Concrètement, nous avons travaillé avec 23 groupes artistiques répartis dans les 9 localités. Donc, ce sont des artistes de la localité de Mongo, de Bol, de Massakori, de N'Djamena, de Bangor, Kelo, Lai, Mundu, Toba et Kumra.
0: Mekondo Banoudel confirme que ce projet a permis de renforcer les capacités organisationnelles et entrepreneuriales des bénéficiaires, même si l'impact ne peut que se mesurer sur le long terme.
1: Vous connaissez nos artistes au niveau du Tchad. Certains exercent sans avoir une reconnaissance légale, par exemple, une existence légale. Donc nous avons travaillé avec ces différents groupes pour leur permettre d'organiser la documentation qui les concerne. Nous avons, bref, travaillé pour renforcer leur capacité organisationnelle. Nous avons aussi assuré plusieurs formations pour leur faire comprendre la notion de vivre ensemble. Nous avons organisé des formations en management pour qu'ils soient capables de diriger une réunion, comment administrer un groupe, ainsi de suite. Nous les avons formés aussi en entrepreneuriat artistique. Certains artistes ne savent pas que c'est de l'entrepreneuriat qu'ils font. Nous voudrions à ce que au sortir de ce projet, qu'ils soient capables de vivre de leur art. Après cette formation, nous les avons aussi renforcés en gestion de projet et gestion financière. Parce que les artistes, tels que nous observons ici au Tchad, c'est que dès qu'ils ont un peu de ressources, ils se partagent, ils disparaissent. Alors qu'il faudrait bien faire une planification en gestion financière pour mieux vivre de son art. Ça, c'était la première phase.
0: Selon le coordonnateur du dit projet, la deuxième phase est consacrée aux subventions accordées non seulement aux bénéficiaires, mais aussi aux autres groupes des artistes qui ont postulé à l'appel à candidature. Des subventions ayant permis à ces artistes de créer des œuvres artistiques en lien avec la promotion du vivre ensemble.
1: Initialement, prévu dans le projet, nous devons appuyer 18 groupes artistiques. Mais nous sommes arrivés à appuyer 23 groupes artistiques en leur versant des subventions. C'est-à-dire, chaque groupe présente un projet. Par exemple, moi, je veux réaliser un film dans le domaine de la promotion du vivre ensemble. Moi, je veux organiser un répertoire de danse dans le domaine de la promotion du vivre ensemble. D'autres ont réalisé des spectacles théâtrales. Donc, nous leur avons versé des subventions. Ça varie de 5 millions à 9 millions. Et chaque groupe s'est organisé à faire une production artistique dans son domaine. Donc je crois que tous les 23 groupes appuyés ont pu produire une œuvre artistique dans le domaine du vivre ensemble. Donc il y a des films, il y a des créations théâtrales, il y a des répertoires de danse, de chorégraphie et autres qui ont été réalisés.
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0: Le projet s'est intéressé à tous en faisant de l'inclusion et sans discrimination. Les bénéficiaires sont les artistes tchadiens, les jeunes, les femmes et les handicapés, les déficients visuels ou malvoyants. Le chanteur Fangbo Gédéon, président de la coopérative de services des jeunes aveugles talentueux, est l'un des bénéficiaires. Il se réjouit d'être éligible et apprécie à sa juste valeur la mise en œuvre de ce projet.
1: D'abord, financièrement, ça nous a boosté déjà à réaliser ce projet et il nous a aidé intellectuellement à extérioriser nos savoir-faire, notre créativité. Donc, nous avons composé des différentes chansons sur les différentes thématiques qui vont avec le vivre ensemble et la cohabitation pacifique.
0: Le chanteur Fangbo Gédéon nous parle également des œuvres que lui et son groupe avaient réalisées grâce à ce financement.
1: Nous avons eu à réaliser un album de 7 titres audiovisuels que nous avons intitulé « Le vivre ensemble aisé ». Cet album compose 7 titres dont on a fait 4 vidéos et 3 audios. Donc, il fait un album audiovisuel de 7 titres. Et cela nous a aidé vraiment à bien travailler, à bien chanter, à bien harmoniser. Cela a aidé réellement à se rassembler, à s'accepter, parce que le message, il est véhiculé par des jeunes aveugles talentueux, chose qui n'a pas encore été faite, n'est-ce pas? Pour nous, nous croyons que le fait que les déficients visuels de la coopérative de service des jeunes aveugles talentueux, nous avons accepté de véhiculer ce message touche davantage le peuple tchadien à s'accepter, à coopérer, à vivre ensemble, à s'aimer et à se pardonner, voilà. Donc, le message de réconciliation, le message de s'accepter et de vivre ensemble est là. Donc, je crois que vous aurez l'occasion certainement d'apprécier et vous n'allez pas me dire le contraire.
0: Ces œuvres artistiques ont été largement diffusées à travers l'organisation des festivals régionaux au sud, au centre à N'Djamena et à l'ouest du pays, à Mao, informe le coordonnateur du projet Mekondo Banwoudel.
2: Le festival a regroupé les artistes de Koumra, Toba, Mundu, Lai, Kelo et Bongor à Mundu. Pendant 2 jours, nous avons présenté les œuvres créées par ces différents groupes artistiques à Mundu. Nous avons aussi fait ça à Massakouri pour regrouper les artistes du nord, de Mongo, de Bol et Massakouri. Et puis ceux de N'Djamena aussi ont présenté les œuvres qu'elles ont créées.
0: Un projet qualifié d'inédit en faveur des artistes tchadiens qui ont du mal à produire et à diffuser leurs œuvres artistiques par le responsable de mise en œuvre du projet. Mekondo Banwoudel demande au gouvernement tchadien et ses partenaires au développement de faire plus pour rendre ce secteur autonome afin de permettre aux artistes de véhiculer le message du vivre ensemble et de la cohabitation pacifique.
2: En général, nous observons des projets, par exemple, de construction de forages, de construction de routes et d'autres. Mais un projet qui appuie spécifiquement les artistes, c'est rare. Donc, au niveau national, je pense que c'est une première et c'est à encourager. L'État devrait normalement organiser des artistes à ce qu'ils soient des professionnels. Ça leur permettra de vivre de leur art. Ça, ça manque. Donc, le projet a juste initié quelque chose pour montrer la voie. Maintenant, la culture aussi peut véhiculer des messages de vivre ensemble, de paix et autres. Généralement, on n'utilise que des campagnes politiques et autres pour faire passer ces messages. Mais les artistes sont aussi capables de faire véhiculer des messages de la paix et autres. Donc, c'est un projet qui, à mon avis, devrait être généralisé dans l'ensemble du pays. L'Union européenne travaille dans plusieurs domaines. Mais déjà pour le vivre ensemble, lorsque l'Union européenne appuie la démocratie, c'est pour instaurer des valeurs de paix, de justice et d'égalité. Et ça permet de vivre ensemble. Donc, dans ce domaine, l'Union européenne a beaucoup travaillé. Maintenant, l'intervention ou bien la contribution de l'Union européenne pour le pays, ça s'observe aussi dans plusieurs domaines. Premièrement, par exemple, dans le domaine des infrastructures, l'Union européenne appuie le pays pour la construction des routes et autres, tout ça. Bon, c'est pas souvent visible, mais dans le domaine des infrastructures, l'Union européenne est là. Sur les questions de santé, par exemple, il y a un appui important qui est apporté au pays pour permettre à la population de vivre en bonne santé. Nous observons aussi dans le domaine, par exemple, de l'eau. Il y a des forages qui sont faits à travers le pays par l'appui de l'Union européenne pour permettre aux populations d'avoir accès à l'eau potable. Donc, il y a plusieurs domaines dans lesquels même la conservation de la nature, par exemple le parc des Akouma a eu un appui financier de l'apport, la contribution de l'Union européenne pour le développement du Tchad est à considérer à sa juste valeur. C'est un appui important et c'est un partenaire stratégique pour le pays.
0: Mesdames et messieurs, c'est la fin de votre émission axée sur la promotion du vivre ensemble par la culture. Un projet financé par la délégation de l'Union européenne et mis en œuvre par le CEFOD en partenariat avec l'association culturelle Cargos. Une émission réalisée en partenariat avec la Maison des médias à l'occasion de la Semaine de l'Europe qui se célèbre du 2 au 9 mai. Le contenu de ce magazine ne relève que de la responsabilité de la Maison des médias du Tchad. À très bientôt.

0: L'allée d'Awa Mabachakri Gegou Bissimafou, il est 23h. 23h à Korbol Kokaga et Nielim, c'est l'heure de suivre la dernière édition à la présentation. Marie Lagueli Barman, direction Libreville au Gabon, là-bas dans le cadre de la deuxième conférence de haut niveau des présidents des parlements des pays en transition et post-transition d'Afrique. Les responsables parlementaires du continent ont échangé sur les défis et les perspectives des processus de transition politique. Le président de l'Assemblée nationale, Ali Kolo Tchaïmi, qui prend part à ses assises, a présenté l'expérience tchadienne en matière de transition et de retour à l'ordre constitutionnel. Mahamat Kali et Ismaël Youssouf est en ligne pour les détails.
1: L'Assemblée nationale du Gabon a organisé du 15 au 16 juin la deuxième conférence des hauts niveaux des présidents des parlements des pays en transition et post-transition en Afrique. Les échanges ont permis aux différents pays représentés de partager leur expérience, leurs bonnes pratiques et les enseignements tirés des processus de transition en cours ou récemment achevés sur le continent africain. Dans son intervention, le président de l'Assemblée nationale, Ali Kolo Tchaïmi, invité d'honneur de cette édition, est revenu sur le contexte particulier qui a conduit le pays à traverser une période de rupture constitutionnelle marquée par de nombreux défis politiques, sécuritaires et institutionnels. Le président de l'Assemblée nationale a souligné la résilience du peuple tchadien ainsi que l'engagement des différentes forces vives de la nation qui ont permis de préserver la stabilité du pays tout au long de cette période. Selon lui, la volonté politique des autorités de transition sous la conduite du maréchal Mohamed Idriss Déby Itno a joué un rôle déterminant dans la mise en œuvre des réformes nécessaires à la préservation de l'unité nationale, au renforcement de la cohésion sociale, à la consolidation de la souveraineté nationale et à la sauvegarde de l'intégrité territoriale. Ali Kolo Tchaïmi a également mis en lumière les principales étapes du processus, notamment les assises politiques, les réformes institutionnelles engagées, ainsi que les mécanismes adoptés pour favoriser une transition pacifique et consensuelle. Le président de l'Assemblée nationale a par ailleurs insisté sur la contribution du Parlement dans la consolidation des acquis de la transition et dans le renforcement de la gouvernance démocratique. Cette présentation a suscité un vif intérêt auprès des participants. Plusieurs intervenants ont salué l'expérience tchadienne, la considérant comme un exemple de gestion réussie d'une transition politique dans un contexte particulièrement complexe.
0: Mahamat Kali Youssouf, retour ici en Djamena. Les travaux de l'atelier national consacré à la relecture du projet du code pastoral ont démarré ce mercredi ici même en Djamena, précisément à la Maison nationale de la femme. La cérémonie a été officiée par le ministre de l'élevage et de la production animale, professeur Abderrahim Awad Ateib, en présence de quelques membres du gouvernement et du maire de la ville de Djamena. On en parle avec Alayamal Masra Myriam. Dites-nous, que vit cet atelier?
2: Cet atelier constitue une étape cruciale pour le secteur pastoral. L'objectif est de consolider les différentes recommandations conçues des consultations zonales afin d'aboutir à un document unanime et consensuel. Aussi d'actualiser et d'adapter le cadre juridique existant afin de mieux encadrer les activités pastorales, de prévenir les conflits liés à l'accès aux ressources naturelles et de garantir une cohabitation pacifique entre les communautés. Après la tenue effective de 5 ateliers, les zonaux à l'intérieur du pays. Celui-ci marque une dernière étape d'un long processus destiné à permettre au gouvernement de disposer d'un cadre législatif solide, consensuel et pleinement adapté aux réalités du pays. Le ministre de l'élevage et de la production animale, professeur Abderrahim Awad Ateib, a relevé que cet atelier est le lieu de débat, des propositions et non le lieu d'imposition ni d'un texte déjà arrêté à l'avance.
3: Nous sommes réunis ici pour s'écouter, dialoguer, débattre et construire ensemble. Chaque observation, chaque proposition, chaque recommandation formulée au cours de ces travaux mérite d'être examinée avec attention, objectivité et responsabilité. Le futur cadre juridique doit refléter l'esprit d'inclusivité, d'unanimité, d'équité, de justice sociale et de responsabilité collective qui anime notre nation.
2: La présence conjointe des secteurs de l'élevage et de la santé publique met en lumière l'importance de l'approche interconnectée de la santé animale et humaine au sein des communautés nomades et pastorales.
0: Alayam Al-Masra, Myriam, la communauté internationale observe ce 17 juin 2026 la journée mondiale de lutte contre la désertification et la sécheresse, une opportunité pour sensibiliser le public sur la préservation des écosystèmes face au changement climatique.
4: Instituée par les Nations Unies depuis le 19 novembre 1994, la Journée mondiale de lutte contre la désertification et la sécheresse se célèbre chaque 17 juin. La célébration de cette année s'organise autour du thème central « Parcours pastoraux, reconnaître, respecter et restaurer ». Selon les initiateurs, il faut reconnaître la valeur économique, culturelle et écologique des pâturages qui couvrent de vastes territoires, autrement dit des terres arables et fertiles, respecter le savoir-faire et les droits des gardiens traditionnels et des populations autochtones. Enfin, restaurer les terres dégradées pour garantir la sécurité alimentaire et la résilience face à la sécheresse. Matériellement et physiquement, la désertification, c'est la dégradation des sols dans les zones arides et semi-arides causées par les variations climatiques et les activités humaines, notamment la déforestation et le surpâturage. Le phénomène menace la sécurité alimentaire, accélère la pauvreté et provoque le déplacement massif des populations touchées. Au Tchad, ce phénomène menace directement le bassin du lac Tchad et qui s'observe par la diminution progressive de sa superficie. La célébration de cette journée est une sonnette d'alarme pour des actions collectives à travers des initiatives de reboisement et de la gestion durable des terres qui sont essentielles pour freiner la dégradation des sols et garantir l'avenir des populations locales par des pratiques agricoles adaptées.
0: 23 heures passées de 6 minutes à Bedaya, Douyou et Sewe. Le journal se poursuit. Le projet souhaite, en collaboration avec le ministère de la Femme et de la Petite Enfance, organiser hier, ici même en Djamena, un atelier de renforcement des capacités des acteurs du circuit de référencement, une synergie d'action pour une prise en charge efficace. La cérémonie a été présidée par le directeur général de la promotion du genre, Ismaël Adoum Ahmed. Isabelle Népité rapporte.
2: Durant 3 jours, les acteurs clés des secteurs judiciaires, sanitaires, psychosociaux et sécuritaires vont se pencher sur les mécanismes de réponse aux violences basées sur le genre. L'objectif est d'harmoniser les interventions pour assurer une prise en charge rapide des victimes. À ces assises, les participants révisiteront les concepts fondamentaux liés aux violences basées sur le genre et vont approfondir les rouages du circuit de référencement. L'atelier vise avant tout à clarifier les rôles et responsabilités de chaque élément de la chaîne, garantissant ainsi une meilleure coordination et une efficacité accrue sur le terrain. Pour la représentante du coordonnateur national du projet Souhaite Plus, Amina Hamid Abdoulaye, la mise en réseau des acteurs est la condition essentielle pour transformer durablement la réponse apportée aux survivants. Le directeur général de la promotion genre, Ismaël Adoum Hamid, représentant la ministre de la Femme et de la Petite Enfance, a salué cette initiative et souhaite que ces 3 jours de travaux leur permettent de créer une dynamique durable. À l'issue de cet atelier, il a attendu des participants une meilleure maîtrise des procédures, des prises en charge et surtout une volonté renforcée de collaborer pour que chaque survivant de violences basées sur le genre puisse bénéficier d'un soutien rapide, sécurisé et adapté à sa situation.
0: Démarré lundi dernier, la correction des épreuves écrites du baccalauréat session de juin 2026 se poursuit ici en Djamena. Notre reporter Mohamed Kial s'est rendu dans quelques centres de correction. Suivez son reportage.
5: Il s'agit du centre du lycée Sacré-Cœur, du lycée Ibn Sina, du collège évangélique et de celui des Maarif où les correcteurs et vérificateurs sont mobilisés pour la correction des épreuves écrites du baccalauréat session de juin 2026. Quelques correcteurs et vérificateurs se prononcent.
6: Tout se passe bien. Nous tombons souvent devant de certaines copies où les écritures sont illisibles, mais nous nous efforçons quand même à bien déchiffrer certaines lettres.
7: Le déroulement de la correction se passe très travaille bien. Mais les responsables chargés des examens ont complètement changé le système. Même s'il faut venir chercher les copies, on doit chercher avec les numéros respectifs canalisés. Donc ils ont harmonisé complètement le système.
8: J'ai eu à remarquer que ce n'est pas comme les années précédentes parce qu'en physique-chimie, apparemment, nos candidats n'ont pas bien travaillé. Et donc, nous sommes vraiment dans l'inquiétude.
9: Concrètement, il y a beaucoup de choses à faire pour que ça puisse changer.
5: Les coordonnateurs du Centre des corrections des épreuves scientifiques et techniques au Centre Ibn Sina, Benjamin Kotol, rassurent que les corrections vont bon train.
10: Depuis lundi, la correction se déroule très très bien. Dans certaines filières, c'est pratiquement fini. Dans les filières techniques, parce que les filières techniques industrielles, par exemple, il y en a qu'à Sar et N'Djamena, technique commerciale, il y a Sar, N'Djamena, Mondou et quelques autres petits centres. Et les corrections sont très très avancées, certains ont même fini.
5: Signalons que pour la correction des épreuves écrites du baccalauréat session de juin 2026, 3000 correcteurs et vérificateurs sont mobilisés.
0: Mahamat Kial, merci et bravo pour ce travail. Dans les plaines rizicoles de Gang, sous-préfecture de Bakturo, les membres de la coopérative agro-silvopastorale Zlapdou expérimentent l'utilisation des nouveaux engrais afin d'améliorer les rendements du riz. Une visite de terrain a permis de constater l'évolution des cultures et les efforts déployés par cette organisation paysanne. Derkine Gapili nous appelle de Kélo.
11: Sous un soleil généreux, les vastes étendues de riz verdoyant attirent l'attention des visiteurs. Ici, les producteurs suivent avec intérêt l'évolution des parcelles expérimentales où sont appliqués les engrais NPK et l'urée. L'objectif est clair, évaluer leur efficacité sur la culture du riz et à terme, vulgariser les bonnes pratiques auprès des exploitants agricoles de la zone. Créé en 2004 sous forme de groupement, Labtou a franchi une étape décisive en 2021 en devenant une coopérative agro-silvopastorale. Cette transformation est intervenu à l'issue d'un forum organisé à Gang dans la sous-préfecture de Bakturo. Depuis lors, l'organisation connaît une croissance remarquable. Aujourd'hui, la coopérative fédère 78 associations réparties dans 10 cantons de la zone de production et compte 2811 membres. Une force collective qui œuvre quotidiennement pour le développement des activités agro-silvopastorales. Pour son président, Jean Mabagué, la coopérative poursuit 4 missions essentielles. La production de semences améliorées, la transformation des produits agricoles, leur commercialisation ainsi que la formation des producteurs.
12: En groupement, on ne peut pas évoluer. Si on est en coopération, on pouvait aller un peu loin, dont la mission est d'atteindre l'autosuffisance alimentaire à tous les niveaux.
11: La visite se poursuit au magasin de stockage de la coopérative. Dans cet entrepôt sont conservés les engrais NPK 12-24-12-4S et l'urée destinée aux expérimentations, mais également les semences certifiées du riz produites avec l'accompagnement technique de la direction des semences et plans du ministère en charge de la production agricole. Ces semences constituent aujourd'hui l'une des principales fiertés de la coopérative. Selon les responsables, la campagne en cours a permis de produire 3016 sortes de semences améliorées et certifiées destinées à approvisionner les producteurs de la région et d'autres localités du pays. Parallèlement, la coopérative développe les activités de transformation. Elle a déjà enregistré 220 sortes de riz décortiquées et traitées pour la consommation auxquelles s'ajoutent 25 sortes supplémentaires transformées, preuve de la volonté de créer davantage de la valeur ajoutée autour de la filière riz. Les producteurs ne cachent pas leur satisfaction. Plusieurs d'entre eux affirment que les semences améliorées combinées aux nouvelles techniques culturales permettent d'obtenir des récoltes plus abondantes et de meilleure qualité.
13: Je crois y gagner beaucoup, surtout sur la quantité de produits qu'ils gagnent et sur le plan financier également. Ça m'a intéressé et je suis devenu membre. Et depuis 2 ans que je suis avec eux, je vois qu'il y a une différence par rapport à mon passé.
14: Le moyen nécessaire pour le labo, les tracteurs, ça manque énormément dans notre zone. L'engrais coûte énormément cher. C'est pas aux besoins de la population.
11: L'autre pilier de la stratégie du Labtou reste le renforcement des capacités. Sur place, des agents de l'ANADER, Agence nationale d'appui au développement rural, assurent régulièrement des formations au profit des membres. Malgré ces avancées encourageantes, des défis importants subsistent. Le déficit en matériel agricole moderne constitue l'une des principales contraintes au développement des activités de la coopérative. Les opérations de labour, de récolte et de battage demeurent encore largement manuelles, limitant les capacités de production. Face à cette situation, le président Jean Mabagué lance un appel au gouvernement et aux partenaires techniques techniques et financiers.
12: Nous avons des difficultés d'ordre technique, d'ordre matériel, d'ordre technique. Nous avons des agents de l'ANADER qui sont en nombre insuffisant, ce qui ne couvre pas les besoins des 78 organisations réparties dans les 10 cantons de la zone de production.
11: Malgré ces difficultés, la coopérative Laptou demeure déterminée à poursuivre sa marche vers une agriculture moderne, performante et compétitive à travers la production de semences certifiées, la transformation du riz et l'expérimentation de nouvelles technologies agricoles. Elle contribue activement à l'amélioration des conditions de vie des producteurs et au renforcement de la sécurité alimentaire de la Tandilée Ouest. Des retours de Gang Kelo Derkinegapili pour la Radio Tchad.
0: Merci Derkine Gapili pour ce reportage complet. 23 heures passées de 15 minutes à Koukou Angarana, Amtiman, Moussoro, Massaguet et Maoua. Point final à cette dernière édition. Merci à Tchopou et Gabriel pour qui a assuré avec technicité les consoles numériques de l'UNAMA. À la présentation, Marie Laguerre-Barman, je vous retrouve, plaise à Dieu, demain. À partir de 23 heures, Inch'Allah.